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3: Il est 5h, vous écoutez Évasion, à suivre M. Pokora et Bruno Mars, I Just Might. C'est le grand réveil qui démarre, on est ensemble jusqu'à 9h30.
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2: Effectivement, c'est moi. Bonjour, bienvenue sur Évasion. Nous sommes mercredi, nous sommes le 6 mai. Et on vous invite à la prudence. C'est la Saint-Prudence aujourd'hui. 300€ à vous faire gagner avant la fin de l'émission. On fête les 30 ans de la sortie de l'album Backstreet Boys. Des Backstreet Boys. Les 32 ans d'inauguration du tunnel sous la Manche. Et aussi la fin du dernier épisode de Friends à la télé américaine. C'était en 2004. C'était donc il y a 22 ans déjà. Waouh! George Clooney à 65 ans, Christian Clavier 74 et Anne Parillo 66 ans ce matin. Si vous avez l'anniversaire de quelqu'un, souhaitez evasionfm.com et on en reparle tout à l'heure. À suivre la météo du jour, pas ouf comme hier, par contre demain ça va aller mieux. Voici M. Pokora, très bon réveil sur Evasion. Bonne journée à vous!

0: bah écoutez, aujourd'hui, il va pas faire un temps foufou, encore une fois, avec des nuages, des averses par-ci par-là. 12 degrés en moyenne ce matin, pas plus de 14, allez, 15, si on est généreux, par certains endroits. Mais voilà la météo pour aujourd'hui. Alors, il y a des endroits où il va pleuvoir et d'autres un peu moins. Je regarde pour demain, pour vous rassurer, demain, il fait beau. Voilà, dernier jour à passer sous la pluie. Je vais suivre Alex Warren dans un instant. Bienvenue sur Évasion.
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0: vous écoutez Évasion, toujours plus de tubes et toujours plus de réveil en douceur aussi, mais évidemment. L'horoscope va pas tarder, ce sera avant 6h. D'ici là, on va écouter Taylor Swift et vos idées sorties pour un bon mercredi réussi.
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2: La Star Academy est de retour à Amiens. Après avoir séduit près d'1 million de spectateurs lors de plus de 130 représentations, le Star Academy Tour repasse par le Zénith d'Amiens Métropole ce samedi soir à 20h. Nouvelle promotion, nouvelle setlist et mise en scène encore plus spectaculaire. Le temps d'une soirée, retrouver les temps forts de l'aventure entre chorégraphie, reprise et ambiance survoltée. Alors fans de la Starac, réservez vos places tant qu'il en reste. Toutes les infos sur le site internet du Zénith d'Amiens. Faites-vous une fleur à Albert. Ce dimanche, le jardin public d'Albert accueille la 21e édition de la journée florale de 9h à 19h. Si vous avez la main verte, vous trouverez votre bonheur avec la vente de plantes proposée par l'Amicale des Jardins Ouvriers d'Albert et des Environs. Entre deux emplettes, prenez part à une conférence d'initiation à l'apiculture à 10h45 et de 10h30 à 12h15. Bonne ambiance assurée avec une fanfare et une buvette. Entrée libre et gratuite.
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0: Taylor Swift sur Évasion, Taylor Swift qui a protégé sa voix et son image contre l'IA, puisqu'elle a déposé sa voix. Eh oui, elle a déposé pour toutes les contrefaçons, on va dire. Donc j'imagine que même les remixes non officiels, ça va être un petit peu compliqué. Mais en vrai, elle a raison, sinon c'est la porte à n'importe quoi avec ces IA. À 6h du matin, les infos, la météo, Jack et Carla. Tout ça, les infos, la météo, la musique, tout est fait par des vrais humains sur Évasion. On y met un point d'honneur.
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0: Bélier, les soucis du quotidien ne doivent pas vous freiner. Taureau, votre présence au travail devient indispensable. Gémeaux, la tendresse et la complicité règnent dans votre couple. Cancer, arrêtez de tout remettre au lendemain, affrontez la réalité. Voici le signe du jour, les lions, le véritable amour s'installe pour durer. Vierge, une émotion très forte vous traverse aujourd'hui. Balance, une nouvelle carrière pourrait s'offrir à vous. Scorpion, les moments en famille vous comblent. Sagittaire, une surprise casse votre routine. Capricorne, l'impatience risque de ruiner vos efforts. Verseau, un changement radical va venir bouleverser votre vie. Et Poissons, vos idées créatives se concrétisent enfin.
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0: êtes sur Évasion et je vous offre tout à l'heure 300 euros pour faire absolument ce que vous voulez. 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Eh bien, vous allez sur evasionfm.com. Vous allez voir, il y a un formulaire à remplir. On va écouter toujours plus de tubes avec Jack et Carla avant 6h du matin. Très bon réveil à l'écoute d'Évasion.
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3: 6 heures du matin, bienvenue sur Évasion. À suivre, Charlotte Cardin, juste après les infos, la météo de ce mercredi. Encore un temps gris, mais c'est pas grave, on a de la bonne humeur sur Évasion.
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3: Et c'est avec Samuel Aguiter, bonjour.
4: Bonjour Mathieu et bonjour à tous. Un homme de 65 ans condamné hier à 8 ans de prison pour agression sexuelle sur sa petite nièce de 4 ans, Annel. Déjà condamné en 2008 à 10 ans de réclusion pour le viol d'un enfant, il niait les faits qui lui étaient reprochés. Son historique internet révélant une consultation régulière de sites pédopornographiques a pesé dans la décision. Un suivi socio-judiciaire de 10 ans est prévu à sa sortie. Son avocat a annoncé faire appel. Un accident ferroviaire évité de justesse hier après-midi en baie de Somme. Vers 17h, une remorque s'est retrouvée coincée sur les voies d'un passage à niveau près de Pontoile. Avant que les barrières ne s'abaissent, le conducteur du train a réussi à stopper son convoi à seulement 50 mètres de l'obstacle. La circulation a été interrompue dans les deux sens sur la ligne Abbeville-Étaples jusqu'à 20h30, le temps de dégager les voies. Les violents orages ont provoqué d'importantes coulées de boue dans le nord d'Amiens. C'était dans la nuit de lundi à mardi. Les communes de Beaucaine, Rhincheval et surtout Puchevillers ont été touchées. Par endroits, jusqu'à 67 mm de pluie sont tombées en peu de temps, transformant certaines rues en véritables torrents. Au total, 14 maisons ont subi des dégâts, dont deux rendues inhabitables. Total Energy hausse le ton. Le PDG du groupe, Patrick Pouyanné, prévient qu'il ne pourra pas maintenir le plafonnement des prix des carburants si une taxe sur les super-profits venait à être instaurée dans un contexte de flambée des cours du pétrole lié au conflit au Moyen-Orient. Un sujet au cœur des débats alors que les bénéfices de Total Energy sont en hausse de 51% sur un an. L'intravirus sous surveillance après le décès de 3 passagers à bord d'un navire de croisière reliant l'Argentine au Cap-Vert. Ce virus, transmis principalement par des rongeurs, circule aussi en France. 75 cas ont été détectés en 2024. Le navire de croisière doit accoster en Espagne, aux îles Canaries, d'ici 3 à 4 jours. Et puis, une sortie originale cet après-midi à Abbeville. Le cinéma Le Rex proposera une séance ciné-gaming autour du film Super Mario Galaxy à 15h30. Avant la projection, une session de jeux vidéo collective sera animée par l'association De la Suite dans les images pour un moment convivial et intergénérationnel. Des cadeaux aux couleurs de l'univers Mario seront aussi à gagner. Tarif unique de 3,50€. C'est la fin de ce flash. Tout de suite, retour de la musique et de toujours plus de tubes sur Évasion dans la Somme et dans l'Aisne. Passez une très bonne journée à notre écoute.
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3: La météo de ce mercredi sera grise, pluvieuse, avec des averses ce matin. Peut-être quelques éclaircies cet après-midi. 11 degrés avec des averses à Bray-sur-Somme ce matin. 10 du côté de Haye-sur-Nois avec des averses. 12 à Amiens avec un temps un peu plus sec. 13 à Pont-Rémy. Cet après-midi jusqu'à 15 degrés. Et à Ville avec des éclaircies. 15 à Saint-Riquier. 14 du côté de Trois-Rivières, Angers-Saint-Santerre. 14 à Bray-sur-Somme. Et 15 à Amiens.
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3: 6h03, merci d'avoir choisi le grand réveil Évasion en ce mercredi. Allez, c'est pas grave pour la météo. On a de la bonne humeur. Et les anniversaires du jour après Charlotte Cardin. Voici Tant pis pour elle sur Évasion.

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2: Eh oui, bonjour, c'est Mathieu, on est ensemble jusqu'à 9h30, c'est le grand réveil sur évasion. 300 euros à vous faire gagner tout à l'heure dans les zones chrono. On fête les prudences en ce 6 mai et c'est la journée mondiale du jardinage nu. Attention au sécateur quand même. Il y a 22 ans était diffusé le dernier épisode de la série Friends à la télé américaine et il y a 30 ans tout pile sortait l'album Backstreet Boys des... Attention suspense. Oui, des Backstreet Boys. Vous êtes super fort. On va souhaiter un très très bon anniversaire aussi aujourd'hui à l'acteur Christian Clavier qui fête ses 74 ans. Ça, c'est un extrait d'une de ses meilleures interviews. Et très bon anniversaire aussi à George Clooney aujourd'hui qui fête ses 65 ans pour le roi du café.
3: Waters.
2: Eh oui, Waters. On a reçu vos anniversaires aussi de la part de Julie, de Milly sur terrain. Un très joyeux anniversaire à ma meilleure amie Laura qui fête ses 28 ans ce 6 mai. Profite bien de ta journée et garde toujours ton sourire. Et de la part de Camille de Tourdan, bon anniversaire à ma sœur chérie Elodie. On se retrouve ce soir pour fêter ça comme il se doit.

0: Vous écoutez Évasion, très bon réveil. À suivre toujours plus de tubes, ce sera avec Miley Cyrus. Mais d'abord, l'actu en plus.
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0: C'est un grand classique, mais pourquoi se réveille-t-on au milieu de la nuit? Eh oui, vers 3 ou 4 heures du matin. Eh bien parce que le sommeil s'organise en cycle d'une heure et demie. Et du coup, au début de la nuit, on est dans un sommeil profond, et plus les heures défilent, et plus ça devient léger. Du coup, on libère du cortisol, l'hormone de la vigilance, qui nous permet de nous réveiller en fait. Et si on ouvre les yeux à cet instant, c'est foutu, l'esprit s'active à plein régime. Alors, l'alcool au dîner et le café de l'après-midi accentuent ce phénomène. Moi, j'ai arrêté le café après 17h, parce que j'ai remarqué que c'était fatal. Et la meilleure solution, c'est ne regarder ni l'heure ni le téléphone, et j'ai même des astuces pour s'endormir très vite, mais ça, je pense que ce sera dans une autre actu en plus.
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0: Vous écoutez Évasion, toujours plus de tubes et toujours plus de grands réveils aussi. On a reçu un petit message de Sarah qui nous dit « J'ai les yeux qui piquent, mais vous êtes dans mes oreilles et ça m'aide à me réveiller, ça me fait du bien. Ben » c'est exactement ça, Sarah, c'est notre but. À suivre les infos à 6h30. D'ici là, toujours plus de tubes et quelques idées sorties. Ben pour ceux qui sont sortis du lit, évidemment.
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2: Faites le plein de bonnes affaires à Neuilly-l'Hôpital. Ce dimanche, profitez d'une grande brocante organisée par l'association Vivre à Neuilly. Rendez-vous place de la salle des fêtes dès 6h du matin et jusqu'à 17h30. Objets en tout genre, vêtements, livres, jeux, jouets, une belle occasion de chiner et de faire de bonnes affaires, que vous veniez en famille ou entre amis. Buvette et restauration sur place, entrée libre, alors soyez là nombreux. Un format en plage, le street art se découvre en mode ludique. En ce moment, prenez part à un jeu de piste à la recherche d'œuvres de street art cachées dans les rues de la ville. Armé d'indices, à vous de les retrouver en famille ou entre amis. Le parcours est entièrement modulable selon votre temps disponible. Le jeu est à récupérer directement à l'office de tourisme de Formaon. Il est ouvert 7 jours sur 7, de 10h jusqu'à 17h. 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Retour de la musique tout de suite.

0: Bon réveil à l'écoute d'Évasion. L'horoscope va pas tarder, ce sera aux alentours de 6h40 dans une dizaine de minutes. C'est le temps d'écouter d'ici Théodora, toujours plus de tubes. Et les infos, la météo, il est 6h30.
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0: Et c'est avec Samuel Aguiter, bonjour.
2: Bonjour Mathieu et bonjour à tous. Un homme de 65 ans condamné hier à 8 ans de prison pour agression sexuelle sur sa petite nièce de 4 ans, Annelle. Déjà condamné en 2008 à 10 ans de réclusion pour le viol d'un enfant, il niait les faits qui lui étaient reprochés. Son historique internet révélant une consultation régulière de sites pédopornographiques a pesé dans la décision. Un suivi socio-judiciaire de 10 ans est prévu à sa sortie. Son avocat a annoncé faire appel. Un accident ferroviaire évité de justesse hier après-midi en baie de Somme. Vers 17h, une remorque s'est retrouvée coincée sur les voies d'un passage à niveau près de Pontoile avant que les barrières ne s'abaissent. Le conducteur du train a réussi à stopper son convoi à seulement 50 mètres de l'obstacle. La circulation a été interrompue dans les deux sens sur la ligne Abbeville-Étaples jusqu'à 20h30, le temps de dégager les voies. Les violents orages ont provoqué d'importantes coulées de boue dans le nord d'Amiens dans la nuit de lundi à mardi. Les communes de Beaucaine, Rhincheval et surtout Puchevilliers ont été touchées. Par endroits, jusqu'à 67 mm de pluie sont tombées en peu de temps, transformant certaines rues en véritables torrents. Au total, 14 maisons ont subi des dégâts, dont 2 rendues inhabitables. Total Energy hausse le ton. Le PDG du groupe, Patrick Pouyanné, prévient qu'il ne pourra pas maintenir le plafonnement des prix des carburants si une taxe sur les super-profits venait à être instaurée. Dans un contexte de flambée des cours du pétrole lié au conflit au Moyen-Orient, un sujet au cœur des débats alors que les bénéfices de Total Energy sont en hausse de 51% sur un an. L'antravirus sous surveillance après le décès de 3 passagers à bord d'un navire de croisière reliant l'Argentine au Cap-Vert. Ce virus transmis principalement par les rongeurs circule aussi en France. 75 cas ont été détectés en 2024. Les symptômes ressemblent à ceux de la grippe et peuvent évoluer vers une atteinte rénale. La prévention repose sur l'hygiène et la lutte contre les rongeurs. Le navire de croisière doit accoster en Espagne aux îles Canaries d'ici 3 à 4 jours. Et puis une sortie originale cet après-midi à Abbeville. Le cinéma Le Rex proposera une séance ciné-gaming autour du film Super Mario Galaxy à 15h30. Avant la projection, une session de jeux vidéo collective est prévue. Des cadeaux aux couleurs de l'univers Mario seront aussi à gagner. Tarif unique de 3,50€. C'est la fin de ce flash. Tout de suite, retour de la musique et de toujours plus de tubes sur Évasion dans la Somme et dans l'Aisne. L'information revient dans une petite demi-heure sur Évasion.
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0: La météo de ce mercredi sera grise, pluvieuse, avec des averses ce matin. Peut-être quelques éclaircies cet après-midi. 11 degrés avec des averses à Bray-sur-Somme ce matin. 10 du côté de Haye-sur-Nois avec des averses. 12 à Amiens avec un temps un peu plus sec. 13 à Pont-Rémy. Cet après-midi jusqu'à 15 degrés et à Ville avec des éclaircies. 15 à Saint-Riquier. 14 du côté de Trois-Rivières, Angers-Saint-Santerre. 14 à Bray-sur-Somme et 15 à Amiens.
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0: Vous écoutez Évasion, toujours plus de tubes. L'horoscope dans un instant. Ce sera juste après This Is et Théodora. Voici Mélodrama. Bon début de mercredi sur Évasion.

0: surprise casse votre routine.
1: Capricorne, l'impatience risque de ruiner vos efforts.
2: Verseau, un changement radical va venir bouleverser votre vie.
3: Et Poissons, vos idées créatives se concrétisent enfin.
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0: excellent réveil à l'écoute d'Évasion. 300 euros à vous faire gagner. Ce sera à 7h25 et 8h25 en jouant avec moi aux 10 secondes chrono. On va faire des sons mystères ce matin parce que ça me fait beaucoup rire. Voilà, je vous passe des sons. Vous devrez me dire à quoi, à qui ça vous fait penser. Par exemple celui-ci. On cherche un acteur très connu, je pense que c'est facile. Pour vous inscrire, evasionfm.com, on joue tout à l'heure. Taylor Swift à suivre avant 7h. Et bon réveil sur Évasion.
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2: Une jardinerie située à Arbonnières recherche un vendeur en jardinerie rayon pépinière marché couvert pour un contrat CDI de 35 heures par semaine. Pour présenter, valoriser un produit ou un service, identifier, traiter une demande client, réceptionner des produits, des matières premières et vérifier la conformité d'une livraison. Si jamais vous êtes intéressé par cette offre d'emploi, vous pouvez téléphoner au 03 22 85 38 68. À Is-sur-Noye, une entreprise spécialisée dans la construction écologique de charpentes traditionnelles, ossature bois, extension bois et tout autre travaux de menuiserie, recrute un ouvrier d'exécution en CDD ou même en CDI de 35 heures par semaine. Si jamais vous êtes intéressé, envoyez votre CV à laure.c@mobeco-ossature-bois.fr.
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34: Écoutez, c'est un extrait de Christophe Maé, La Lune sur Évasion.

artiste sur Évasion qui se bat contre les IA puisqu'elle a déposé sa voix et aussi son image, son visage du coup, pour ne pas être reprise et utilisée par par les intelligences artificielles, je fais l'amalgame. Enfin, on a vite fait de le faire aussi. Et je pense qu'elle a raison, parce que sinon son image et sa voix sont repris pour faire n'importe quoi. On peut doubler des films avec sa voix sans son consentement. Là, du coup, elle a dit non, stop. Sans plus, elle perd de l'argent. Pas folle, la guêpe. On parle argent, forcément, on parle d'IA, mais on parle des infos surtout. Ce sera dans moins de 5 minutes, il est 6h55. Et de la météo de ce mercredi, pas folle, mais je crois qu'il fera meilleur demain. Et ça, c'est une bonne nouvelle.

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10: Il est 7h du matin, vous écoutez Évasion. À suivre David Guetta, mais d'abord les infos et la météo. Bon mercredi.
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10: Et c'est avec Samuel Aguiter, bonjour.
11: Bonjour Mathieu et bonjour à tous. Un homme de 65 ans condamné hier à 8 ans de prison pour agression sexuelle sur sa petite nièce de 4 ans, Annelle. Déjà condamné en 2008 à 10 ans de réclusion pour le viol d'un enfant, il niait les faits qui lui étaient reprochés. Son historique internet révélant une consultation régulière de sites pédopornographiques a pesé dans la décision. Un suivi socio-judiciaire de 10 ans est prévu à sa sortie, son avocat a annoncé faire appel. Un accident ferroviaire évité de justesse hier après-midi en baie de Somme. Vers 17h, une remorque s'est retrouvée coincée sur les voies d'un passage à niveau près de Pontoile avant que les barrières ne s'abaissent. Le conducteur du train a réussi à stopper son convoi à seulement 50 mètres de l'obstacle. La circulation a été interrompue dans les deux sens sur la ligne Abbeville-Étaples jusqu'à 20h30, le temps de dégager les voies. Les violents orages ont provoqué d'importantes coulées de boue dans le nord d'Amiens dans la nuit de lundi à mardi. Les communes de Bocken, Rhincheval et surtout Puchevilliers ont été touchées. Par endroits, jusqu'à 67 mm de pluie sont tombées en peu de temps, transformant certaines rues en véritables torrents. Au total, 14 maisons ont subi des dégâts, dont 2 rendues inhabitables. Total Energy hausse le ton. Le PDG du groupe, Patrick Pouyanné, prévient qu'il ne pourra pas maintenir le plafonnement des prix des carburants si une taxe sur les super-profits venait à être instaurée. Dans un contexte de flambée des cours du pétrole lié au conflit au Moyen-Orient, un sujet au cœur des débats alors que les bénéfices de Total Energy sont en hausse de 51% sur un an. L'antravirus sous surveillance après le décès de 3 passagers à bord d'un navire de croisière reliant l'Argentine au Cap-Vert. Ce virus transmis principalement par les rongeurs circule aussi en France. 75 cas ont été détectés en 2024. Les symptômes ressemblent à ceux de la grippe et peuvent évoluer vers une atteinte rénale. La prévention repose sur l'hygiène et la lutte contre les rongeurs. Le navire de croisière doit accoster en Espagne aux îles Canaries d'ici 3 à 4 jours. Et puis une sortie originale cet après-midi à Abbeville. Le cinéma Le Rex proposera une séance ciné-gaming autour du film Super Mario Galaxy à 15h30. Avant la projection, une session de jeux vidéo collective est prévue. Des cadeaux aux couleurs de l'univers Mario seront aussi à gagner. Tarif unique de 3,50€. C'est la fin de ce flash. Tout de suite, retour de la musique et de toujours plus de tubes sur Évasion dans la Somme et dans l'Aisne. L'information revient dans une petite demi-heure sur Évasion.
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10: La météo de ce mercredi sera grise, pluvieuse, avec des averses ce matin. Peut-être quelques éclaircies cet après-midi. 11 degrés avec des averses à Bray-sur-Somme ce matin. 10 du côté de Haye-sur-Nois avec des averses. 12 à Amiens avec un temps un peu plus sec. 13 à Pont-Rémy. Cet après-midi jusqu'à 15 degrés à Abbeville avec des éclaircies. 15 à Saint-Riquier. 14 du côté de Trois-Rivières, Angers-Saint-Santerre. 14 à Bray-sur-Somme et 15 à Amiens.
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10: 7h30, bon réveil. 300€ à vous faire gagner avant 7h30. Restez là sur Évasion. Les anniversaires du jour aussi arrivent. Mais d'abord, voici David Guetta.

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2: Eh oui, bonjour, c'est moi. Je suis là jusqu'à 9h30. Nous sommes mercredi le 6 mai. On va jouer aux 10 secondes chrono avant 7h30 avec 300 euros à vous faire gagner. On fête les prudences aujourd'hui et c'est la journée mondiale du jardinage nu. Ouh, allons-y. Wow, attention, les coups de sécateur quand même. On va se rappeler que c'était il y a déjà 22 ans qu'a été diffusé le dernier épisode de la série Friends à la télé américaine. Et il y a 30 ans était sorti l'album Backstreet Boys des... Attention, suspense. Oui, des Backstreet Boys, bien vu. Vous êtes forts. On va souhaiter un très bon anniversaire aujourd'hui à George Clooney.
3: What else?
2: Il fête ses 65 ans. Et Christian Clavier. En fait, lui, c'est 74 ans. Anne Pario, elle, a 66 ans. Vous avez aussi envoyé des petits messages. On a Camille de Dourdan qui dit bon anniversaire à ma soeur chérie Elodie. 35 ans, en ce 6 mai, on se retrouve ce soir pour fêter ça comme il se doit. Et Julie de Milly-sur-Terrain dit un très joyeux anniversaire à ma meilleure amie Laura, qui fête ses 28 ans. Profite bien de ta journée et garde toujours ton beau sourire. Dans un instant, une actu en plus. On va dire pourquoi l'après-shampoing rend les cheveux si doux. J'en parle après. Oh, alors elle aussi, elle a des très beaux cheveux. C'est Shakira. Il est plus de 7h10 sur Évasion. 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
2: Allez, on dit qu'on fait ça dans un instant. Un son mystère, un son que je vais vous passer. Faudra deviner à qui ça vous fait penser. 300 euros à gagner, c'est le 10 secondes chrono. Vous aurez 10 secondes pour trouver, vous l'avez deviné. Evasionfm.com pour vous inscrire. On joue avant 7h30.
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2: Et l'actu en plus ce matin, pourquoi l'après-shampoing rend les cheveux tout doux? Eh bien, c'est grâce à l'électricité statique. Ben oui, le shampoing nettoie en ouvrant les petites écailles qui recouvrent le cheveu. Ça rend rêche et emmêlé. Alors que les molécules de l'après-shampoing sont chargées positivement. Eh oui, alors que le cheveu mouillé, lui, il est négativement chargé. Du coup, les deux s'attirent comme des aimants. Et hop, ça devient un film protecteur. Voilà, le produit vient se coller sur le cheveu pour lisser les écailles. Et hop, le cheveu devient instantanément brillant et facile à coiffer. C'était le petit moment science de ce matin. À suivre Bruno Mars qui a des très beaux cheveux aussi. Et un 10 secondes chrono sur Évasion.
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2: Mais oui, on s'amuse les amis. Mathieu tout seul jusqu'à vendredi. Effectivement, très bon début de semaine et de reprise de la zone C. J'espère que tout va bien pour vous. On reprend les bonnes habitudes avec 300 euros à vous faire gagner dans le 10 secondes chrono ce matin. On joue avec qui Mathieu? Eh bien on joue avec Carole de Montlhéry. Bonjour Carole.
3: Bonjour.
2: Ça va?
3: Oui, ça va, très bien.
2: Ouais, petit mercredi, t'es encore au calme chez toi?
3: Ah non, non, je suis au travail déjà.
2: Oh waouh, à 7h27?
3: Oui, tout à fait.
2: T'es toute seule, il y a des collègues à cette heure-ci?
3: Si, j'ai un collègue qui vient d'arriver.
2: Un collègue, c'est parti. Écoute, je lui offre un café. Avec ton argent.
3: Oui.
2: On va jouer tout de suite au 10 secondes chrono, 300 euros à gagner cette semaine. Alors ça va être très simple, je vais faire un son mystère, je te passe un son. Il faut que ça te fasse penser à un acteur français très très connu qui fête son anniversaire aujourd'hui. Est-ce que tu es prête?
3: Oui, je suis prête.
2: Attention, ça va aller très vite, c'est parti. À qui te fait penser ce bruit?
3: Christian Clavier.
2: Mais oui, un clavier d'ordinateur, c'est Christian Clavier qui fête aujourd'hui son anniversaire. C'est ma petite boutade du matin, j'en suis extrêmement fier. Bon anniversaire Christian, 74 ans. Eh ben bravo, tu fais partie du tirage au sort de fin de semaine. Je vais te souhaiter un bon mercredi à toi et aux collègues.
3: Merci, ok, merci, toi aussi.
2: Merci, il va falloir avec cette météo. On en reparle juste après Gail, 7h28 sur Évasion.

0: ça sent bon les années 2022. Gail, ABCDEFU, à suivre Kylie Minogue, Elena et les infos, il est 7h30.
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0: Et c'est avec Samuel Aguiter, bonjour.
2: Bonjour Mathieu et bonjour à tous. Un homme de 65 ans condamné hier à 8 ans de prison pour agression sexuelle sur sa petite nièce de 4 ans, Annel. Déjà condamné en 2008 à 10 ans de réclusion pour le viol d'un enfant, il niait les faits qui lui étaient reprochés. Son historique internet révélant une consultation régulière de sites pédopornographiques a pesé dans la décision. Un suivi socio-judiciaire de 10 ans est prévu à sa sortie. Son avocat a annoncé faire appel. Un accident ferroviaire évité de justesse hier après-midi en baie de Somme. Vers 17h, une remorque s'est retrouvée coincée sur les voies d'un passage à niveau près de Pontoise avant que les barrières ne s'abaissent. Le conducteur du train a réussi à stopper son convoi à seulement 50 mètres de l'obstacle. La circulation a été interrompue dans les deux sens sur la ligne Abbeville-Étaples jusqu'à 20h30, le temps de dégager les voies. Les violents orages ont provoqué d'importantes coulées de boue dans le nord d'Amiens dans la nuit de lundi à mardi. Les communes de Beauquesne, Rincheval et surtout Puchevillier ont été touchées. Par endroits, jusqu'à 67 mm de pluie sont tombées en peu de temps, transformant certaines rues en véritables torrents. Au total, 14 maisons ont subi des dégâts, dont 2 rendues inhabitables. Total Energy hausse le ton. Le PDG du groupe, Patrick Pouyanné, prévient qu'il ne pourra pas maintenir le plafonnement des prix des carburants si une taxe sur les super-profits venait à être instaurée. Dans un contexte de flambée des cours du pétrole lié au conflit au Moyen-Orient, un sujet au cœur des débats alors que les bénéfices de Total Energy sont en hausse de 51% sur un an. L'antravirus sous surveillance après le décès de 3 passagers à bord d'un navire de croisière reliant l'Argentine au Cap-Vert. Ce virus, transmis principalement par les rongeurs, circule aussi en France. 75 cas ont été détectés en 2024. Les symptômes ressemblent à ceux de la grippe et peuvent évoluer vers une atteinte rénale. La prévention repose sur l'hygiène et la lutte contre les rongeurs. Le navire de croisière doit accoster en Espagne, aux îles Canaries, d'ici 3 à 4 jours. Et puis une sortie originale cet après-midi à Abbeville. Le cinéma Le Rex proposera une séance ciné-gaming autour du film Super Mario Galaxy à 15h30. Avant la projection, une session de jeux vidéo collective est prévue. Des cadeaux aux couleurs de l'univers Mario seront aussi à gagner. Tarif unique de 3,50€. C'est la fin de ce flash. Tout de suite, retour de la musique et de toujours plus de tubes sur Évasion dans la Somme et dans l'Aisne. L'information revient dans une petite demi-heure sur Évasion.
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0: La météo de ce mercredi sera grise, pluvieuse, avec des averses ce matin. Peut-être quelques éclaircies cet après-midi. 11 degrés avec des averses à Bray-sur-Somme ce matin. 10 du côté de Haye-sur-Nois avec des averses. 12 à Amiens avec un temps un peu plus sec. 13 à Pont-Rémy. Cet après-midi jusqu'à 15 degrés et à Bille avec des éclaircies. 15 à Saint-Riquier. 14 du côté de Trois-Rivières, Angers-Saint-Santerre. 14 à Bray-sur-Somme et 15 à Amiens.
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0: Elle fait une pause en ce moment même. En tout cas, c'est ce qu'elle a déclaré. Voici Elena. Tout a changé. 7h33 sur Évasion. L'horoscope dans quelques minutes. Très bon début de mercredi à vous.
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sur Évasion, 8h20. C'est le jour des enfants, nous dit Salomé de Brie-sur-Marne. Elle nous dit, voilà, un bon mercredi. Bon, sous la pluie, il va falloir trouver des activités.

0: Damien David sur Évasion, on a reçu vos messages. Un message pour dire que malgré le temps tout gris, on prend ça comme une excuse parfaite pour rester tranquille et profiter de la part de Marion de Breteuil qui visiblement peut rester chez elle. Bah, profitez-en bien Marion. Et un coucou pour vous dire qu'au bureau, quelqu'un a encore emprunté avec des guillemets mon mug préféré. Il circule maintenant de bureau en bureau. Enquête en cours de la part de Claire de Otis. Oula, ça sort la loupe et le monocle. Mode Sherlock Holmes activé. Bon courage. À suivre, Alex Warren sur Évasion.
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Warren sur Évasion. Passez une très belle matinée. 300 euros à vous faire gagner avant 8h30. Inscription évasionfm.com. En attendant les infos à 8h, dans 4 minutes, donc après Purple Disco Machine.

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7: Il est 8h, vous êtes bien sûr Évasion, mercredi 6 mai. Jack et Carla, dans un instant, après les infos et la météo. Dernier jour de mauvais temps, je vous le dis.
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8: Bonjour Mathieu et bonjour à tous. La femme qui avait semé la panique à Conti en février dernier a été condamnée hier par le tribunal d'Amiens. Armée d'un pistolet d'alarme, elle s'était barricadée chez elle après avoir tiré en l'air alors que des écoliers rentraient d'une sortie. À l'origine des faits, une dette de 1200 euros envers son dealer. La forcenée, âgée de 46 ans, écope de 18 mois de prison, dont 6 avec sursis, et interdiction de retourner à Conti. La commune d'Olt sur le littoral Picard agit en urgence après plusieurs éboulements récents. En un mois, deux effondrements majeurs ont fait reculer la falaise de 6 mètres et de nouveaux glissements sont redoutés. La municipalité va restreindre la circulation sur les secteurs les plus exposés et renforcer la signalisation. Autre inquiétude, plusieurs arbres malades du bois de Cise menacent de tomber. Un homme de 65 ans condamné hier à 8 ans de prison pour agression sexuelle sur sa petite nièce de 4 ans, Annel. Déjà condamné en 2008 à 10 ans de réclusion pour le viol d'un enfant, il niait les faits qui lui étaient reprochés. Son historique internet révélant une consultation régulière de sites pédopornographiques a pesé dans la décision. Son avocat a annoncé faire appel. Dès le 1er janvier prochain, les communes et communautés de communes de la Somme et de l'Aisne pourront financer et installer leur propre radar routier après accord de la préfecture. Possibilité qui découle d'une loi adoptée en 2022. L'association 40 millions d'automobilistes craint que certaines communes ne multiplient les dispositifs dans des zones davantage rentables que dangereuses. Le géant du commerce en ligne Amazon annonce plus de 15 milliards d'euros d'investissement en France sur 3 ans avec plus de 7000 emplois en CDI à la clé. Le groupe souhaite développer les sites logistiques, le cloud et l'intelligence artificielle. Les premières créations de postes sont prévues dès cette année, notamment en Picardie à Beauvais avec 1000 emplois annoncés. Plus de 25 000 salariés travaillent déjà pour Amazon à travers le pays. Et puis de très nombreux déplacements attendus demain sur les routes de la région. Comme le rappelle Bison Futé, le vendredi 8 mai offre aux usagers la possibilité d'un week-end prolongé. En conséquence, la journée de demain est classée rouge partout en France comme dans la région. C'est synonyme d'une circulation très difficile dans le sens des départs. Ce sera difficile pour les retours dimanche. C'est la fin de ce flash. Tout de suite, retour de la musique et de toujours plus de tubes sur Évasion. Passez une très bonne journée à l'écoute de toujours plus de tubes.
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0: 8h10 et vous écoutez Évasion.
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0: Oui, c'est Mathieu, je suis avec vous jusqu'à 9h30 avec un petit cadeau avec moi, 300 euros pour vous à gagner avant 8h30. On va fêter les prudences aujourd'hui. Nous sommes le 6 mai et c'est la journée mondiale du jardinage nu. C'est la fête. Attention. Au coup de sécateur, c'est extrêmement dangereux. Alors, je ne sais pas si on peut le fêter, mais en tout cas, c'est un 6 mai 2004 qu'a eu lieu la diffusion du dernier épisode de Friends aux États-Unis. Du coup, c'est un jour très triste et c'était il y a 22 ans déjà. En fait, les 30 ans tout pile de la sortie de l'album Backstreet Boys de... Oui, Backstreet Boys, vous êtes très fort. Et il y a 32 ans, on inaugurait aussi le tunnel sous la Manche. Mais aujourd'hui, j'ai mis un t-shirt, donc ça ne se voit pas. On fête des anniversaires aujourd'hui. On a George Clooney qui fête ses 65 ans.
3: What else?
0: Bah oui, quoi d'autre? Anne Parillo, 66 ans. Et Christian Clavier. Ça, c'est un extrait de lui quand il est au bureau. Il fête ses 74 ans. De votre part, des anniversaires d'auditeurs, auditrices, de la part de Julie de Milly sur Terrain. Un très joyeux anniversaire à ma meilleure amie Laura qui fête ses 28 ans aujourd'hui, 6 mai. Profite bien de ta journée et garde toujours ton sourire. Je ne sais pas pourquoi elle précise la date. Et de la part de Camille de Dourdan, bon anniversaire à ma sœur chérie. Pour tes 35 ans aujourd'hui, on se retrouve ce soir pour fêter ça comme il se doit. Et là, ça rime. Et moi, j'aime beaucoup les rimes riches. J'aime la richesse dans son état général. De toute façon, 6%, qu'est-ce que c'est selon vous? Eh bien, c'est le chiffre du jour. Ce sera juste après Joe qu'on va en parler. Voici End of Beginning.

0: Vous écoutez Évasion, vous avez raison. Il est 8h15, bienvenue. 300 euros à gagner dans un instant, ça vous dit? Vous vous inscrivez sur évasionfm.com. On va faire un son mystère. Bah oui, comme à 7h25, mais aujourd'hui ça s'y prêtait. Et vous allez voir, ça va être extrêmement facile. On cherche un acteur américain cette fois qui habite près du lac de Caume. En tout cas, une époque, il était là-bas, en Italie. Voilà. On a aussi un chiffre du jour, chers amis. 6%, c'est ce que cet investissement peut vous rapporter. On a Tiffen qui nous propose le livret d'épargne populaire. C'est pas du tout ça. On parle de 6% parce que c'est quand même mieux que le livret A. Donc, bah forcément, je vous en parle. Ce serait intéressant de le savoir. Charlotte Cardin dans un instant.
1: Tant pis pour elle.
0: Ah oui, tant pis pour le livret A. Non, c'est le livret. Tant pis pour elle. Ah, j'ai voulu faire une transition. Ça ne marche pas. Tant pis. Tant pis pour moi, du coup. Le chiffre du jour, je vous donne la réponse avant 9h. Je vous kiffe. Bisous. Bon début de matin.
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2: Effectivement, on s'amuse tous les matins. On joue au 10 secondes chrono. Cette semaine, 300 euros à gagner. Et ce matin, je ne fais que des sons mystères parce que, écoutez, l'actu s'y prête et ça me fait beaucoup rire. Je suis avec Ludovic de Broglie pour jouer avec moi ce matin. Bonjour Ludovic.
3: Bonjour.
2: Comment ça va?
3: Bah, très très bien, très très bien.
2: Ouais, comme un matin.
3: Très bien.
2: Ouais.
3: Sous la couette encore, donc ça va.
2: Oh la chance. Qu'est-ce que tu prends plus tard, mercredi, non, vacances?
3: Non, je travaille pas.
2: Oh la mercredi. Chance. Allez, venez, on fait tous ça. Un petit revenu universel, c'est parti. Et bien justement, pour mettre du beurre dans les épinards, peut-être 300 euros, mais pour ça, il va falloir trouver la bonne réponse. On va faire un son mystère, je vais passer un extrait. Alors il va être très très très court, mais je compte sur toi pour deviner de qui il s'agit, ok?
3: Ok.
2: C'est parti.
4: What else?
2: Je leur mets parce que c'est vrai que c'est très très court.
4: What else?
2: Et maintenant c'est à toi, à ton avis. Qui dit what else?
3: C'est super connu, comme je suis fan de café, c'est Georges Clooney.
2: Oui, c'est Georges Clooney, effectivement. Bon, il y avait un piège, ça aurait pu être Dua Lipa parce qu'elle a repris le flambeau. Mais non, c'est bien George qui fête son anniversaire aujourd'hui. Bon anniversaire George, puisque tu as 65 ans. Et je me permets de le tutoyer. Du coup, toi, t'as pas encore pris ton café ce matin?
3: Non, mais dans pas très longtemps.
2: Eh bah, tu penseras à nous. Bah, retourne sous la couette. Merci à toi. On rejoue demain 7h25, 8h25. Voici Calvin Harris sur Évasion. Il est 8h27.

0: Vous écoutez Évasion, à suivre l'horoscope de ce mercredi. Le signe du jour, figurez-vous que ce ne sont pas les béliers. Je suis déçu. Et non, ce sont les lions. On écoutera aussi Ed Sheeran. Mais d'abord, voici les infos et la météo. Il est 8h30 sur Évasion. Bonne journée.
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2: Bonjour Mathieu et bonjour à tous. La femme qui avait semé la panique à Conti en février dernier a été condamnée hier par le tribunal d'Amiens. Armée d'un pistolet d'alarme, elle s'était barricadée chez elle après avoir tiré en l'air alors que des écoliers rentraient d'une sortie. À l'origine des faits, une dette de 1200 euros envers son dealer. La forçonnée, âgée de 46 ans, écope de 18 mois de prison, dont 6 avec sursis, et interdiction de retourner à Conti. La commune d'Ault sur le littoral Picard agit en urgence après plusieurs éboulements récents. En un mois, deux effondrements majeurs ont fait reculer la falaise de 6 mètres et de nouveaux glissements sont redoutés. La municipalité va restreindre la circulation sur les secteurs les plus exposés et renforcer la signalisation. Autre inquiétude, plusieurs arbres malades du bois de Cise menacent de tomber. Un homme de 65 ans condamné hier à 8 ans de prison pour agression sexuelle sur sa petite nièce de 4 ans, Annelle. Déjà condamné en 2008 à 10 ans de réclusion pour le viol d'un enfant, il niait les faits qui lui étaient reprochés. Son historique internet révélant une consultation régulière de sites pédopornographiques a pesé dans la décision. Son avocat a annoncé faire appel. Dès le 1er janvier prochain, les communes et communautés de communes de la Somme et de l'Aisne pourront financer et installer leur propre radar routier après accord de la préfecture. Possibilité qui découle d'une loi adoptée en 2022. L'association 40 millions d'automobilistes craint que certaines communes ne multiplient les dispositifs dans des zones davantage rentables que dangereuses. Le géant du commerce en ligne Amazon annonce plus de 15 milliards d'euros d'investissement en France sur 3 ans avec plus de 7000 emplois en CDI à la clé. Le groupe souhaite développer les sites logistiques, le cloud et l'intelligence artificielle. Les premières créations de postes sont prévues dès cette année, notamment en Picardie à Beauvais avec 1000 emplois annoncés. Plus de 25 000 salariés travaillent déjà pour Amazon à travers le pays. Et puis de très nombreux déplacements attendus demain sur les routes de la région. Comme le rappelle Bison Futé, le vendredi 8 mai offre aux usagers la possibilité d'un week-end prolongé. En conséquence, la journée de demain est classée rouge partout en France comme dans la région. C'est synonyme d'une circulation très difficile dans le sens des départs. Ce sera difficile pour les retours dimanche. C'est la fin de ce flash. Tout de suite, retour de la musique et de toujours plus de tubes sur Évasion. Passez une très bonne journée à l'écoute de toujours plus de tubes.
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0: La météo de ce mercredi sera grise, pluvieuse, avec des averses ce matin. Peut-être quelques éclaircies cet après-midi. 11 degrés avec des averses à Bray-sur-Somme ce matin. 10 du côté de Haye-sur-Nois avec des averses. 12 à Amiens avec un temps un peu plus sec. 13 à Pont-Rémy. Cet après-midi jusqu'à 15 degrés à Bille avec des éclaircies. 15 à Saint-Riquier. 14 du côté de Trois-Rivières, Angers-Saint-Santerre. 14 à Bray-sur-Somme. Et 15 à Amiens.
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0: 6%, c'est ce que cet investissement peut vous rapporter. Et ce n'est pas le livret A, c'est le chiffre du jour. J'attends vos propositions sur la page Facebook Évasion. À suivre l'horoscope du jour et Ed Sheeran, caméra tout de suite.

0: Pink, Just Like a Pill sur Evasion. Ah, ça vous fait sécher là, le chiffre du jour. 6%, c'est ce que cet investissement peut vous rapporter, c'est pas le livret A. Ah là, vous êtes un peu coincé là. Il y a Tiffen qui dit le livret d'épargne populaire, c'est pas ça du tout. J'attends vos propositions et vos réponses avant 9h. Dans un instant, 4 sailles et l'horoscope. Lyon, signe du jour aujourd'hui, c'est parti, 8h40.
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0: routine. Capricorne, l'impatience risque de ruiner vos efforts. Verseau, un changement radical va venir bouleverser votre vie. Et Poissons, vos idées créatives se concrétisent enfin.
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0: Ça y est, sur Invasion, il est 8h44 et vous avez trouvé le chiffre du jour. Oh, vous êtes pas rigolo ce matin. Le chiffre du jour d'aujourd'hui, 6%, c'est ce que peut vous rapporter cet investissement. Et ce n'est pas le livret A. Quelqu'un a trouvé la bonne réponse. Tiffen a dit le livret d'épargne populaire. Non, c'est pas ça du tout. Voilà, mais vous avez encore quelques minutes pour regarder, pour trouver. Parce que je trouve ça quand même rigolo, rigolus. Aujourd'hui, nous sommes le mercredi 6 mai. Je vais lire un petit peu vos messages que vous vous êtes envoyés. Un message pour dire que malgré le temps tout gris, on prend ça comme une excuse parfaite pour rester tranquille et profiter. C'est Marion de Breteuil qui dit ça. Bon, en même temps, ça aurait pu être aussi Ludovic de Broglie, parce qu'on a joué avec lui tout à l'heure. Et il était encore au fond de son lit, voilà, pour jouer avec nous. Donc, il y en a pour qui c'est encore les vacances, visiblement. Et puis, on a Claire de Otis qui nous dit un coucou pour vous dire qu'au bureau, quelqu'un a encore emprunté avec des guillemets. Mon mug préféré, maintenant, il circule de bureau en bureau. Oui, mais tu le vois. Tu sais qu'il l'a, du coup. Si c'est un mug avec un truc dessus spécial. S'il est tout blanc et que vous avez tous des mugs blancs, bon, bah du coup, il n'est pas vraiment, voilà. Mais s'il est un peu personnalisé, bah ça se voit. Dans un instant, rendez-lui son mug, bon sang. Dans un instant, Miley Cyrus. Voilà, et je me dis à chaque fois, je suis à la bourre, faut que j'accélère. Eh ben non, je prends le temps de vous parler parce que j'aime ça le matin. Il est 8h46 et je suis en retard.
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3: C'est un extrait de Superbus et Kyo. Ok, KO sur Évasion.

Miley Cyrus sur Évasion, 8h55. Il est grand temps de vous donner la réponse du chiffre du jour. 6%, c'est ce que cet investissement peut vous rapporter. Et ce n'est pas le livret A. Tiffen avait dit le livret d'épargne populaire, le LEP, pas du tout. Laetitia a trouvé depuis tout à l'heure, elle dit, en investissant dans une vache. Eh bien oui, dans une vache laitière, sachez que c'est un taux de 6% annuel. Voilà, c'est des animaux loués à des agriculteurs et ça leur revient moins cher que de les acheter. Donc ça les aide. Et c'est super. Voilà, je vous mets tous les détails sur la page Facebook à suivre les infos, la météo. Et de week-end, tout de suite sur Évasion.

0: sur 9h, bientôt l'heure des infos sur Évasion. Bienvenue à vous.
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4: Il est 9h, vous êtes sur Évasion. Dans un instant, Taylor Swift, mais d'abord les infos, la météo en ce mercredi 6 mai. Bienvenue, bon courage.
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5: Bonjour Mathieu et bonjour à tous. La femme qui avait semé la panique à Conti en février dernier a été condamnée hier par le tribunal d'Amiens. Armée d'un pistolet d'alarme, elle s'était barricadée chez elle après avoir tiré en l'air alors que des écoliers rentraient d'une sortie. À l'origine des faits, une dette de 1200 euros envers son dealer. La forcenée, âgée de 46 ans, écope de 18 mois de prison, dont 6 avec sursis, et interdiction de retourner à Conti. La commune d'Olt sur le littoral Picard agit en urgence après plusieurs éboulements récents. En un mois, deux effondrements majeurs ont fait reculer la falaise de 6 mètres et de nouveaux glissements sont redoutés. La municipalité va restreindre la circulation sur les secteurs les plus exposés et renforcer la signalisation. Autre inquiétude, plusieurs arbres malades du bois de Cise menacent de tomber. Un homme de 65 ans condamné hier à 8 ans de prison pour agression sexuelle sur sa petite nièce de 4 ans, Annel. Déjà condamné en 2008 à 10 ans de réclusion pour le viol d'un enfant, il niait les faits qui lui étaient reprochés. Son historique internet révélant une consultation régulière de sites pédopornographiques a pesé dans la décision. Son avocat a annoncé faire appel. Dès le 1er janvier prochain, les communes et communautés de communes de la Somme et de l'Aisne pourront financer et installer leur propre radar routier après accord de la préfecture. Possibilité qui découle d'une loi adoptée en 2022. L'association 40 millions d'automobilistes craint que certaines communes ne multiplient les dispositifs dans des zones davantage rentables que dangereuses. Le géant du commerce en ligne Amazon annonce plus de 15 milliards d'euros d'investissement en France sur 3 ans avec plus de 7000 emplois en CDI à la clé. Le groupe souhaite développer les sites logistiques, le cloud et l'intelligence artificielle. Les premières créations de postes sont prévues dès cette année, notamment en Picardie à Beauvais avec 1000 emplois annoncés. Plus de 25 000 salariés travaillent déjà pour Amazon à travers le pays. Et puis de très nombreux déplacements attendus demain sur les routes de la région. Comme le rappelle Bison Futé, le vendredi 8 mai offre aux usagers la possibilité d'un week-end prolongé. En conséquence, la journée de demain est classée rouge partout en France comme dans la région. C'est synonyme d'une circulation très difficile dans le sens des départs. Ce sera difficile pour les retours dimanche. C'est la fin de ce flash. Tout de suite, retour de la musique et de toujours plus de tubes sur Évasion. Passez une très bonne journée à l'écoute de toujours plus de tubes.
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4: La météo de ce mercredi sera grise, pluvieuse, avec des averses ce matin. Peut-être quelques éclaircies cet après-midi. 11 degrés avec des averses à Bray-sur-Somme ce matin. 10 du côté de Haye-sur-Nois avec des averses. 12 à Amiens avec un temps un peu plus sec. 13 à Pont-Rémy. Cet après-midi jusqu'à 15 degrés et à Ville avec des éclaircies. 15 à Saint-Riquier. 14 du côté de Trois-Rivières, Angers-Saint-Santerre. 14 à Bray-sur-Somme et 15 à Amiens.
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4: J'ai déjà dans la tête. Voilà, je vous le passe dans un instant. Bienvenue sur Évasion 9h04. À suivre, This is Théodora, Cyril qui vous offre votre séjour au Futuroscope et Taylor Swift.

0: Bienvenue sur Évasion, 9h15 et j'accueille tout de suite Cyril, bonjour.
1: Bonjour Mathieu.
0: Comment ça va?
1: Bah super bien, mieux que le temps.
0: Oui, non mais vendredi fait beau.
1: Ah bah c'est bien ça pour le week-end.
0: Samedi ça va, oui exactement.
1: Super.
0: Histoire de bien remplir les nappes phréatiques. Puis après c'est bon. Toi tu nous offres un très joli cadeau en plus.
1: On va au Futuroscope, on y va en famille. Il y a des nouveautés, il y a T-Rex pour aller rencontrer j'imagine le T-Rex.
0: Génial.
1: Et puis la Serre des Mondes, c'est une nouvelle attraction où là on est dans un monde fantastique.
0: Bah suis bonjour T-Rex.
1: Moi j'irai voir les dinosaures moi.
0: Bah attends évidemment. Du coup star du jour, faut deviner quelqu'un ce matin.
1: Oui, quelqu'un qui chante.
0: Est-ce que ce serait pas un acteur?
1: Non, je crois pas.
0: Oui. C'est pas Christian?
1: Non.
0: Pas Christian Clavier. Ok, très bien. Pas de soucis. David Guetta dans un instant.
1: Ah, il y a du budget dans cette émission.
0: T'as vu? On a pris 3 heures d'enregistrer un vrai clavier. 9h16, bah nous on se retrouve demain. Bisous, bonne journée.
1: Bah bisous.
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mercredi. Bon courage au travail. La semaine est bientôt terminée. Bah oui, parce que demain soir, week-end, après il y a 3 jours de repos, c'est bien. Hein, c'est comme ça régulièrement en ce moment avec ce mois de mai. Sabrina Carpenter, je vous sers l'espresso derrière Matt Pokora, quand même sur Évasion.

0: Amir Alain Parfait, Pink et Bruno Mars, tout de suite. Belle matinée.
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0: papier et stylo. Dans 10 minutes, on va jouer ensemble. Il va falloir trouver la star du jour pour partir au Futuroscope. C'est le cadeau ce matin sur Évasion. Elena en écoute et puis Alex Warren tout de suite.
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0: mardi matin avec toujours plus de tubes et des cadeaux à gagner sur Évasion.
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0: En retrouvant la star du jour, cette star, elle porte des lunettes noires. C'est quelqu'un qu'on a connu par le biais du groupe Section d'Assaut. Il a un lien familial avec Dadju. Et je peux ajouter aussi que notre star du jour a sorti beaucoup de tubes ces dernières années. Bon, qui est ce chanteur, vous l'avez? Si oui, appelez Évasion. 09 72 10 11 60. Dès maintenant, nouvelle sélection ce matin pour la finale des prochains jours. Et en jeu, ce séjour pour 4 personnes au Futuroscope, avec hébergement compris. Vous pourrez tester T-Rex. Ça permet de remonter le temps, de rencontrer les dinosaures. Et puis la Serre des Mondes, autre nouveauté 2026 au Futuroscope. 09 72 10 11 60. J'attends le nom de la star de jour ce matin au standard. Jack et Carla sont là et Coldplay sur Évasion.
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0: prochaine, ce titre-là aura 30 ans déjà. Angels, Robbie Williams sur Évasion.
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0: 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Jessie J dans pas longtemps et voici Joe. Belle matinée.

0: Et vas-y, on déroule sa playlist musicale tous les jours avec à l'instant Teddy Swims. Au ciné, on déroule les bandes pour le film. Il y a peut-être un film qui vous a tapé dans l'œil dernièrement. Michael, Le Diable s'habille en Prada 2 ou un autre. Hein. 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Dans ce cas, venez gagner vos places sur Évasion. Ce sera cet après-midi avec Simon à la question du drive, 16h10, 17h10. Les sorties, on en parle tout de suite. Il y aura Olivia Dean et Charlotte Cardin juste après.
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2: La Star Academy est de retour à Amiens. Après avoir séduit près d'un million de spectateurs lors de plus de 130 représentations, le Star Academy Tour repasse par le Zénith d'Amiens Métropole ce samedi soir à 20h. Nouvelle promotion, nouvelle setlist et mise en scène encore plus spectaculaire. Le temps d'une soirée, retrouver les temps forts de l'aventure entre chorégraphie, reprise et ambiance survoltée. Alors fans de la Starac, réservez vos places tant qu'il en reste. Toutes les infos sur le site internet du Zénith d'Amiens. Faites-vous une fleur à Albert. Ce dimanche, le jardin public d'Albert accueille la 21e édition de la journée florale de 9h à 19h. Si vous avez la main verte, vous trouverez votre bonheur avec la vente de plantes proposée par l'amicale des jardins ouvriers d'Albert et des environs. Entre deux emplettes, prenez part à une conférence d'initiation à l'apiculture à 10h45 et de 10h30 à 12h15. Bonne ambiance assurée avec une fanfare et une buvette. Entrée libre et gratuite.
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2: Dance au programme dans quelques minutes, Like Lee avec I Follow Rivers. Angèle sera là pour Balance ton quoi et c'est Miley Cyrus qui ouvre leur Dream As One sur Évasion.

0: Ça motive avant l'arrivée prochaine du week-end. Bah oui, parce qu'il y a un jour férié vendredi, du coup la semaine est un petit peu plus courte. Courage, vous qui avez du travail. Dans pas longtemps, Shakira ou encore Taylor Swift sur Évasion. Et c'est le moment de retrouver la star du jour. Papier, stylo, allez, on mène l'enquête.
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0: À la clé, deux journées en famille au Futuroscope. C'est un séjour carrément. Vous passerez deux jours sur place, mais avec l'hôtel compris et les petits déjeuners. On va au Futuroscope en famille. Ça va faire plaisir aux enfants. Découvrir les nouveautés 2026, comme la Serre des Mondes ou encore T-Rex. Il y a des attractions, des spectacles et puis des choses en intérieur. Comme ça, s'il pleut, vous n'êtes pas malheureux. La star du jour, eh bien, c'est quelqu'un qui porte des lunettes noires. On l'a connu en tant que rappeur à l'époque dans le groupe Section d'Assaut. Il a un lien familial avec Dadju, et puis il a chanté la même avec Vianney. En solo, c'était Je me tire, Bella et tant d'autres tubes. Si vous avez son nom, j'attends votre réponse maintenant au standard 09 72 10 11 60. Le 09 72 10 11 60. Nouvelle sélection ce matin pour la finale de fin de semaine. Et on va justement entendre la star du jour après Taylor Swift sur Évasion. Surtout, n'éteignez pas la radio.
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1: Vianney avec la star du jour, à l'instant sur Évasion, la même. Bon, je pense que vous l'avez trouvé, la star du jour. Il y a un séjour au Futuroscope à gagner cette semaine. On va poursuivre cette demi-heure de tube non-stop avec Damiano David, Wanti Kulti et Shakira. Voici Zou sur Évasion. 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

0: Avant midi sur Évasion, il y aura Daisy Joseph Kamel et David Guetta.
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0: Et à l'antenne, il y a Erika de Volpénil. Bonjour Erika.
3: Coucou, ça va?
0: Bah ça va super bien, j'entends que tu es en pleine forme.
3: Ah bah moi je suis super contente, je vous ai à l'antenne, je vais peut-être partir au Futuroscope avec les mignons, donc je suis contente.
0: Bon, et

0: Alors on parle de qui, Erika?
1: On parle de Gims, bien sûr.
0: Bah oui, c'est Gims qui a 40 ans aujourd'hui.
1: 40 ans, ah ouais, quand même.
0: Eh ouais, et je me rends compte que j'ai le même âge que lui et on n'a pas la même carrière, tu vois.
1: Ouais, je pense qu'on n'a pas le même budget non plus tous les deux.
0: On a un micro chacun devant le nez, mais on n'a pas le même revenu, on n'a pas le... Voilà, c'est chacun sa route, hein, chacun son chemin, comme on dit.
1: Excellent.
0: Bon, Erika, t'es sélectionnée pour la finale, écoute, je croise les doigts pour toi.
1: Eh ben je croise les doigts, puis n'hésite pas à me rappeler vendredi sans problème, hein, je répondrai au téléphone.
0: Bah écoute, je te souhaite bonne chance et puis si tu veux voir Gims, il sera au Festival Solidez à Paris-Longchamp, ce sera le 26 juin. Voilà, t'as l'info.
1: Ah, excellent. Eh ben il va falloir qu'on gagne des places alors avec Evasion aussi.
0: Ah bah, va falloir voir ça. Hein. Bon, ça je te va, souhaite une belle journée, beaucoup. Erika. Et puis.
1: À bientôt.
0: Merci pour ton sourire, à bientôt. Vous aussi, vous sélectionnez demain, il reste encore une place avec la star des jours, 10h10, 11h10 sur Évasion, le Futuroscope en jeu et puis on écoute David Guetta dans pas longtemps. Gone, c'est après l'emploi.
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3: Une entreprise d'ambulance située à Rosières en Santerre recherche un auxiliaire ambulancier ou une ambulancière pour un CDI de 35 heures par semaine. Vous réaliserez le transport sanitaire ou l'accompagnement de personnes vers les structures de soins selon les règles d'hygiène, de confort et de sécurité. Si jamais vous êtes intéressé, vous pouvez directement téléphoner au 03 22 88 07 94. À Formans-en-Plage, une boulangerie recrute un vendeur ou une vendeuse en boulangerie-pâtisserie dans le cadre d'un CDD pour la saison estivale. À pourvoir de suite jusqu'au mois de septembre. Vous possédez idéalement une première expérience en boulangerie ou à défaut dans le domaine. Si jamais vous êtes intéressé, vous pouvez téléphoner au 03 22 25 89 52.
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3: Nous sommes le mercredi 6 mai, hein. Bienvenue sur Évasion, il est midi, Clara Luciani arrive, Bruno Mars également, après les infos dans la Somme et dans l'Aisne.
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6: Bonjour à tous, un homme de 65 ans condamné hier à 8 ans de prison pour agression sexuelle sur sa petite nièce de 4 ans, Annelle. Déjà condamné en 2008 à 10 ans de réclusion pour le viol d'un enfant, il niait les faits qui lui étaient reprochés. Son historique internet relevant une consultation régulière de sites pédopornographiques a pesé dans la décision. Un suivi socio-judiciaire de 10 ans est prévu à sa sortie, son avocat a annoncé faire appel. Un accident ferroviaire évité de justesse hier après-midi en baie de Somme. Vers 17h, une remorque s'est retrouvée coincée sur les voies d'un passage à niveau près de Pontoile avant que des barrières ne s'abaissent. Le conducteur du train a réussi à stopper son convoi à seulement 50 mètres de l'obstacle. La circulation a été interrompue dans les deux sens sur la ligne Abbeville-Étaples jusqu'à 20h30, le temps de dégager les voies. La commune d'Ault sur le littoral Picard agit en urgence après plusieurs éboulements récents. En un mois, deux effondrements majeurs ont fait reculer la falaise de 6 mètres et de nouveaux glissements sont redoutés. La municipalité va restreindre la circulation sur les secteurs les plus exposés et renforcer la signalisation. Autre inquiétude, plusieurs arbres malades du bois de Cise menacent de tomber. Total Energy hausse le ton. Le PDG du groupe, Patrick Pouyanné, prévient qu'il ne pourra pas maintenir le plafonnement des prix des carburants si une taxe sur les super-profits venait à être instaurée dans le contexte de la flambée des cours du pétrole liée aux tensions au Moyen-Orient. Un sujet au cœur des débats alors que les bénéfices de Total Energy sont en hausse de 51% sur un an. Dès le 1er janvier prochain, les communes et communautés de communes de la Somme et de l'Aisne pourront financer et installer leur propre radar routier après accord de la préfecture. Possibilité qui découle d'une loi adoptée en 2022. L'association 40 millions d'automobilistes craint que certaines communes multiplient les dispositifs dans des zones davantage rentables que dangereuses. Et puis de très nombreux déplacements attendus demain sur les routes de la région. Comme le rappelle Bison Futé, le vendredi 8 mai offre aux usagers la possibilité d'un week-end prolongé. En conséquence, la journée de demain est classée rouge partout en France, comme dans la Somme et dans l'Aisne. Ce sera synonyme d'une circulation très difficile demain et difficile dimanche dans le sens des retours. C'est la fin de ce flash, tout de suite retour de la musique et de toujours plus de tubes sur Évasion. Je vous retrouve dans une dizaine de minutes pour un point sur votre météo.
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0: apesanteur en ce mercredi midi avec Calogero sur Évasion dans la Somme.
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0: Et merci d'être avec nous à Villers-Bretonneux, à Corbie, enfin partout dans la Somme. Hein. Ravi de vous retrouver, de vous accompagner jusqu'à 16h pour les plus chanceux d'entre vous. Déjà l'avant-dernière étape de la semaine, puisque je vous rappelle que demain, on démarrera demain soir le long week-end 8 mai. Bon, cet après-midi, vous allez tenter de gagner vos bracelets de la nouvelle marque française innovante Bijou. Hein. Je vous donnerai le signal à plusieurs reprises. Et puis, il y a des places de ciné également à gagner. C'est un pass ciné, carrément. The Weeknd et Alex Warren pour une demi-heure de tube en non-stop. Ce sera après la météo.
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3: Cet après-midi, dans la Somme et dans l'Aisne, le ciel est très nuageux sur l'ensemble de la région. Le temps est gris et quelques gouttes de pluie s'invitent par endroits. Les températures poursuivent leur baisse. Il fait 14 degrés à Amiens et Abbeville, 13 degrés à Friville-Escarbotin, Doulan, Albert, Péronne, Rosières-en-Santerre, Montdidier et Poix-de-Picardie. Il fait un peu plus frais à Saint-Quentin et Ham avec 12 degrés. Le vent souffle en moyenne à 20 km/h.
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bonne pause déjeuner partout dans la Somme et notamment du côté de la baie de Somme hein, où vous nous écoutez sur la fréquence abuloise, le 94.4. Au cœur de cette demi-heure en non-stop, voici Dizzy et Théodora sur

0: Bon mercredi midi avec Taylor Swift, hein, sur Évasion dans la Somme. Cette semaine, le matin, on joint la star du jour avec Cyril à 10h10 et 11h10. Vous tentez de gagner, eh bien, votre séjour en famille au Futuroscope de Poitiers. Je vous rappelle que le séjour comprend également la nuit d'hôtel et le petit déjeuner. Tentez de vous sélectionner demain matin pour participer à la finale de vendredi. Hein. Fauja et John Legend et Jack et Carla avec la recette, ça sera après ça.
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0: Armé d'indices, à vous de les retrouver en famille ou entre amis. Le parcours est entièrement modulable selon votre temps disponible. Le jeu est à récupérer directement à l'office de tourisme de Fort-Mahon. Il est ouvert 7 jours sur 7, de 10h jusqu'à 17h. 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Retour de la musique tout de suite.
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0: Bonjour à tous. Un homme de 65 ans condamné hier à 8 ans de prison pour agression sexuelle sur sa petite nièce de 4 ans, Annelle. Déjà condamné en 2008 à 10 ans de réclusion pour le viol d'un enfant, il niait les faits qui lui étaient reprochés. Son historique internet relevant une consultation régulière de sites pédopornographiques a pesé dans la décision. Un suivi socio-judiciaire de 10 ans est prévu à sa sortie. Son avocat a annoncé faire appel. Un accident ferroviaire évité de justesse hier après-midi en baie de Somme. Vers 17h, une remorque s'est retrouvée coincée sur les voies d'un passage à niveau près de Pontoile avant que des barrières ne s'abaissent. Le conducteur du train a réussi à stopper son convoi à seulement 50 mètres de l'obstacle. La circulation a été interrompue dans les deux sens sur la ligne Abbeville-Étaples jusqu'à 20h30, le temps de dégager les voies. La commune d'Ault sur le littoral Picard agit en urgence après plusieurs éboulements récents. En un mois, deux effondrements majeurs ont fait reculer la falaise de 6 mètres et de nouveaux glissements sont redoutés. La municipalité va restreindre la circulation sur les secteurs les plus exposés et renforcer la signalisation. Autre inquiétude, plusieurs arbres malades du bois de Cise menacent de tomber. Total Energy hausse le ton. Le PDG du groupe, Patrick Pouyanné, prévient qu'il ne pourra pas maintenir le plafonnement des prix des carburants si une taxe sur les super-profits venait à être instaurée dans le contexte de la flambée des cours du pétrole liée aux tensions au Moyen-Orient. Un sujet au cœur des débats alors que les bénéfices de Total Energy sont en hausse de 51% sur un an. Dès le 1er janvier prochain, les communes et communautés de communes de la Somme et de l'Aisne pourront financer et installer leur propre radar routier après accord de la préfecture. Possibilité qui découle d'une loi adoptée en 2022. L'association 40 millions d'automobilistes craint que certaines communes multiplient les dispositifs dans des zones davantage rentables que dangereuses. Et puis de très nombreux déplacements attendus demain sur les routes de la région. Comme le rappelle Bison Futé, le vendredi 8 mai offre aux usagers la possibilité d'un week-end prolongé. En conséquence, la journée de demain est classée rouge partout en France, comme dans la Somme et dans l'Aisne. Ce sera synonyme d'une circulation très difficile demain et difficile dimanche dans le sens des retours. C'est la fin de ce flash, tout de suite retour de la musique et de toujours plus de tubes sur Évasion. Je vous retrouve dans une dizaine de minutes pour un point sur votre météo.
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0: Et BTS à son Évasion dans la Somme. Bon début d'après-midi.
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0: On se réécoute un tube de George Ezra. Il y a Miley Cyrus également. On va relancer une nouvelle demi-heure en non-stop. Ça sera après la météo. Et le temps de vous rappeler que l'association de récupération pour l'entraide et le partage, l'AREP à Abbeville, organise sa grande vente mensuelle. C'est ce samedi 9 mai. Vous allez retrouver l'info en détail sur évasionfm.com. Rubrique agenda. Sortie.
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2: Cet après-midi, dans la Somme et dans l'Aisne, le ciel est très nuageux sur l'ensemble de la région. Le temps est gris et quelques gouttes de pluie s'invitent par endroits. Les températures poursuivent leur baisse. Il fait 14 degrés à Amiens et Abbeville, 13 degrés à Friville-Escarbotin, Doulan, Albert, Péronne, Rosières-en-Santerre, Montdidier et Poix-de-Picardie. Il fait un peu plus frais à Saint-Quentin et Ham avec 12 degrés. Le vent souffle en moyenne à 20 km/h.
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0: Merci de repartir bosser avec Évasion dans la radio en ce mercredi après-midi avec Alex Warren dans la Somme. 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Et cette semaine, vous avez la possibilité de gagner tous les après-midi votre pass ciné. Oui, tous les jours à 16h10 et 17h10 en jouant à la question du drive avec Simon. Vous gagnez votre pass ciné pour aller voir, bien sûr, le film hein, ou les films de votre choix puisqu'il y a 4 places. Gwen Stefani et Taylor Swift après les offres d'emploi sur Évasion.
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2: Le centre hospitalier intercommunal Montdidier Roy recrute pour le service des ressources humaines un gestionnaire de carrière et retraite, suivi et gestion administrative de la carrière des agents, tenue et mise à jour des dossiers individuels des agents également, et mise à jour annuelle des comptes individuels retraite. Si jamais vous êtes intéressé par cette offre d'emploi, vous pouvez directement envoyer votre CV et lettre de motivation à patrick.senior@chimere.fr. À Péronne, un supermarché recherche un équipier polyvalent pour un CDI de 30 heures par semaine. Le poste nécessite d'être disponible le samedi et certains dimanches. Vous assurez le bon approvisionnement des rayons, garantissez l'encaissement fiable des produits. Vous entretiendrez également le supermarché tout en garantissant le meilleur accueil pour les clients. Si jamais vous êtes intéressé, rendez-vous sur emploi.lidl.fr.
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23: Christian Clavier et Didier Bourdon sont de retour dans Cocorico 2, actuellement au cinéma.
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0: Katy Perry sur Évasion dans la Somme.
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0: Et dans quelques minutes, je vous donnerai le signal pour tenter de gagner vos bracelets. Le temps d'aller à Alencourt, l'Allan Bike VTT 80 organise sa randonnée annuelle ce dimanche 10 mai. Place des Tisserands donc à Alencourt. C'est à partir de 8h15. Hein. Il y a des parcours VTT, des parcours pédestres et trail, parcours gravel. Enfin bref, vous avez l'info en détail sur evasionfm.com, rubrique agenda sortie. La suite avec The Lumineers et Bruno Mars après la météo.
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3: Cet après-midi, dans la Somme et dans l'Aisne, le ciel est très nuageux sur l'ensemble de la région. Le temps est gris et quelques gouttes de pluie s'invitent par endroits. Les températures poursuivent leur baisse. Il fait 14 degrés à Amiens et Abbeville, 13 degrés à Friville-Escarbotin, Doulan, Albert, Péronne, Rosières-en-Santerre, Montdidier et Poix-de-Picardie. Il fait un peu plus frais à Saint-Quentin et Âmes avec 12 degrés. Le vent souffle en moyenne à 20 km/h.
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0: bon mercredi après-midi avec Doja Cat, un son Évasion dans la Somme.
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0: Et c'est le signal, ça. Le signal pour aller jouer maintenant sur évasionfm.com dans la rubrique jeu. Alors vous aurez le droit de gagner un joli bracelet design unisex de couleur de votre choix qui peut également faire office de support pour votre téléphone. C'est la nouvelle marque française innovante Bijou qui vous offre ça maintenant. Bonne chance. Voici Joe pour le retour des tubes sur Évasion dans la Somme.

évasion sur Bougainville ou encore à Matigny et partout dans la Somme avec Shakira. On se croirait revenu à Rio hein, le week-end dernier où elle était en concert. Bon, le tube des auditeurs, c'est tous les jours, hein, du lundi au vendredi à 19h. Simon joue un de vos titres. C'est vous qui prenez les commandes de la radio pendant quelques minutes. Vous pouvez laisser vos choix de titres, vos choix de tubes en ce moment sur evasionfm.com. Si votre tube est choisi, Simon se fera un plaisir de le diffuser. Hein. Bon, Benson Boone va arriver.

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0: Et vas-y, on dans la Somme et dans l'Aisne aussi, avec Gaël à l'instant.
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0: Avec une idée sortie pour le 16 mai, tiens. Notez que Feuquière Anime organise une soirée dansante des années 80 à nos jours. Ce sera avec Lucas Passion et ce sera donc à Feuquière en Vimeux le 16 mai prochain. Vous allez retrouver l'info en détail sur évasionfm.com. Rubrique agenda sortie, David Guetta et Sia et Charlotte Cardin. Et vous l'avez compris, on va relancer une demi-heure en non-stop après la météo.
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2: Cet après-midi, dans la Somme et dans l'Aisne, le ciel est très nuageux sur l'ensemble de la région. Le temps est gris et quelques gouttes de pluie s'invitent par endroits. Les températures poursuivent leur baisse. Il fait 14 degrés à Amiens et Abbeville, 13 degrés à Friville-Escarbotin, Doulan, Albert, Péronne, Rosières-en-Santerre, Montdidier et Poix-de-Picardie. Il fait un peu plus frais à Saint-Quentin et Ham avec 12 degrés. Le vent souffle en moyenne à 20 km/h.
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Vianney, à Reignières-Écluse ou encore à Dommartin et partout dans la Somme, hein, c'était « Je m'en vais » au cœur de cette demi-heure sans interruption et les 4 size pour la suite. Hein.

0: mélodrama avec Diziz et Théodora, hein, sur Évasion, partout dans la Somme.
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0: 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Je vous dis bonne chance et je vous prépare la suite avec Miley Cyrus et Sophie Ellis Bextor sur Évasion.
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21: C'est un extrait de Tame Impala, Dracula.

0: Bienvenue sur Evasion, on termine l'après-midi ensemble avec Taylor Swift et Elena à suivre après les infos locales. Il est 16h, bonne fin d'après-midi.
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0: Vincent Frémaux, bonjour Vincent.
2: Bonjour Simon, bonjour à tous. Faux courriers et risques de cambriolage dans la Somme. Des courriers frauduleux pour de prétendues dettes sont distribués en ce moment dans les boîtes aux lettres de la commune de Boves, près d'Amiens. Les lettres se présentent comme des documents de gestionnaire de contentieux ou de procédure d'exécution. La municipalité invite les habitants à la vigilance et à ne pas appeler le numéro indiqué. Dans le Vimeux, des habitants de Teufle signalent des feuilles blanches déposées dans les boîtes aux lettres, technique de repérage bien connue des cambrioleurs. La commune d'Ault sur le littoral Picard agit en urgence après plusieurs éboulements récents. En un mois, deux effondrements majeurs ont fait reculer la falaise de 6 mètres et de nouveaux glissements sont redoutés. La municipalité va restreindre la circulation sur les secteurs les plus exposés et renforcer la signalisation. Autre inquiétude, plusieurs arbres malades du bois de Cise menacent de tomber. Un porte-conteneur du groupe français CMA-CGM attaqué dans le détroit d'Ormuz. Ce mardi, un projectile d'origine inconnue a endommagé le San Antonio et fait plusieurs blessés dans l'équipage philippin qui ont été évacués et soignés. Ce n'est en aucun cas la France qui était visée, déclare Emmanuel Macron qui précise que le navire battait pavillon maltais. Les députés votent à l'unanimité le rapport de la commission d'enquête parlementaire sur la sécurité des musées. Son rapporteur Alexis Corbière propose plusieurs réformes pour mieux contrôler les établissements, notamment via la présence de parlementaires dans les conseils d'administration qui éliraient eux-mêmes les directeurs des musées nationaux. Pour l'heure, c'est le président de la République qui les nomme. Moins de noyades mortelles recensées dans la Somme. Santé publique France décompte 1418 noyades dans l'Hexagone entre le 1er juin et le 30 septembre 2025. 409 ont été suivis de décès, soit 29%. Ces deux indicateurs sont en hausse par rapport à l'année précédente dans le pays, mais pas dans la Somme, où 4 noyades dont 3 mortelles se sont produites sur l'été. Un an plus tôt, il y avait eu autant de noyades, mais toutes étaient mortelles. Les maisons plus abordables, mais les appartements plus chers dans la Somme. Selon le dernier bilan de Se Loger et Meilleurs Agents, le prix moyen des appartements a augmenté de 2,2% en un an dans la Somme, atteignant 2 423 € au mètre carré au 1er mai. En revanche, le prix des maisons baisse de 4,5% sur l'année, pour atteindre 1 707 € du mètre carré. Les acheteurs sont bien là, indique l'étude, mais ils négocient plus pour mieux protéger leur pouvoir d'achat. Côté météo, les éclaircies seront de retour demain matin, malgré la persistance de nuages de faibles averses à Abbeville et Domaron-Pontieux. Il fera 12 degrés, plutôt 13 près du littoral. Dans l'après-midi, les nuages de faibles averses quitteront Domaron-Pontieux, mais gagneront la côte, Vie-sur-Oti, Amiens et Péronne. Ailleurs, vous profiterez d'éclaircies, il fera 16 degrés.
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0: Bonne fin d'après-midi avec les tubes d'évasion. Shakira nous rejoint tout de suite. Shakira, elle a chanté devant plus de 2 millions de personnes. C'était samedi dernier lors d'un méga concert gratuit à Rio. Shakira avec la Tortura à suivre après la météo de la région.
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0: La journée de demain débutera avec un ciel partagé entre nuages et éclaircies dans la Somme. Quelques timides averses possibles. Côté température, on attend le matin 2 degrés à Poitiers-Picardie, 3 à Sénarpont et Rogy, 4 degrés à Albert et Rosières-en-Santerre. Le même type de temps au programme l'après-midi, entre soleil et légère pluie. Et les maximales prévues pour demain, 17 degrés à Montdidier et Verpillière. Il fera 18 degrés à Abbeville.
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0: Merci d'écouter Évasion. À suivre, Bruno Mars et Slimane après l'agenda sorti.
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2: Faites le plein de bonnes affaires à Neuilly-l'Hôpital. Ce dimanche, profitez d'une grande brocante organisée par l'association Vivre à Neuilly. Rendez-vous place de la salle des fêtes dès 6h du matin jusqu'à 17h30. Objets en tout genre, vêtements, livres, jeux, jouets, une belle occasion de chiner et de faire de bonnes affaires, que vous veniez en famille ou entre amis. Buvette et restauration sur place, entrée libre, alors soyez là nombreux. Un format en plage, le street art se découvre en mode ludique. En ce moment, prenez part à un jeu de piste à la recherche d'œuvres de street art cachées dans les rues de la ville. Armé d'indices, à vous de les retrouver en famille ou entre amis. Le parcours est entièrement modulable selon votre temps disponible. Le jeu est à récupérer directement à l'office de tourisme de Formaon. Il est ouvert 7 jours sur 7, de 10h jusqu'à 17h. 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Retour de la musique tout de suite.
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3: Il est 17h sur Evasion, je vous souhaite une excellente fin de journée. Le point sur l'actu tout de suite, avant d'écouter Alex Warren et Ed Sheeran.
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3: Vincent Frémaux, bonjour Vincent.
6: Bonjour Simon, bonjour à tous. Faux courriers et risques de cambriolage dans la Somme. Des courriers frauduleux pour de prétendues dettes sont distribués en ce moment dans les boîtes aux lettres de la commune de Boves, près d'Amiens. Les lettres se présentent comme des documents de gestionnaire de contentieux ou de procédure d'exécution. La municipalité invite les habitants à la vigilance et à ne pas appeler le numéro indiqué. Dans le Vimeux, des habitants de Teufles signalent des feuilles blanches déposées dans les boîtes aux lettres, technique de repérage bien connue des cambrioleurs. La commune d'Olt sur le littoral Picard agit en urgence après plusieurs éboulements récents. En un mois, deux effondrements majeurs ont fait reculer la falaise de 6 mètres et de nouveaux glissements sont redoutés. La municipalité va restreindre la circulation sur les secteurs les plus exposés et renforcer la signalisation. Autre inquiétude, plusieurs arbres malades du bois de Cise menacent de tomber. Un porte-conteneur du groupe français CMA-CGM attaqué dans le détroit d'Ormuz. Ce mardi, un projectile d'origine inconnue a endommagé le San Antonio et fait plusieurs blessés dans l'équipage philippin qui ont été évacués et soignés. Ce n'est en aucun cas la France qui était visée, déclare Emmanuel Macron qui précise que le navire battait pavillon maltais. Les députés votent à l'unanimité le rapport de la commission d'enquête parlementaire sur la sécurité des musées. Son rapporteur Alexis Corbière propose plusieurs réformes pour mieux contrôler les établissements, notamment via la présence de parlementaires dans les conseils d'administration qui éliraient eux-mêmes les directeurs des musées nationaux. Pour l'heure, c'est le président de la République qui les nomme. Moins de noyades mortelles recensées dans la Somme. Santé publique France décompte 1418 noyades dans l'Hexagone entre le 1er juin et le 30 septembre 2025. 409 ont été suivis de décès, soit 29%. Ces deux indicateurs sont en hausse par rapport à l'année précédente dans le pays, mais pas dans la Somme, où 4 noyades dont 3 mortelles se sont produites sur l'été. Un an plus tôt, il y avait eu autant de noyades, mais toutes étaient mortelles. Les maisons plus abordables, mais les appartements plus chers dans la Somme. Selon le dernier bilan de Se Loger et Meilleurs Agents, le prix moyen des appartements a augmenté de 2,2% en un an dans la Somme, atteignant 2 423 € au mètre carré au 1er mai. En revanche, le prix des maisons baisse de 4,5% sur l'année pour atteindre 1 707 € du mètre carré. Les acheteurs sont bien là, indique l'étude, mais ils négocient plus pour mieux protéger leur pouvoir d'achat. Côté météo, les éclaircies seront de retour demain matin malgré la persistance de nuages de faibles averses à Abbeville et Domaron-Ponthieux. Il fera 12 degrés, plutôt 13 près du littoral. Dans l'après-midi, les nuages de faibles averses quitteront Domaron-Ponthieux mais gagneront la côte, Vie-sur-Otie, Amiens et Péronne. Ailleurs, vous profiterez d'éclaircies, il fera 16 degrés.
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0: Evasion, bonne fin d'après-midi avec Offenbach.
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0: 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Quel acteur révélé dans la troupe du Splendide a joué dans Les Visiteurs? Est-ce que c'est Thierry Lhermitte ou alors Christian Clavier selon vous? 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Thierry Lhermitte ou Christian Clavier? 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Avant de jouer ensemble, c'est le retour des tubes avec Jack et Carla sur Evasion.
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0: Merci d'écouter Évasion. Nouveauté à découvrir dans un instant. Nouveau titre de Pierre Demar, le chanteur belge qui est de retour en ce moment avec Je pense à vous. C'est le premier extrait de son futur album. On va découvrir ça après un point sur la couleur du ciel.
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0: La journée de demain débutera avec un ciel partagé entre nuages et éclaircies dans la Somme. Quelques timides averses possibles. Côté température, on attend le matin 2 degrés à Poitiers-Picardie, 3 à Sénarpont et Rogy, 4 degrés à Albert et Rosières-en-Santerre. Le même type de temps au programme l'après-midi, entre soleil et légère pluie. Et les maximales prévues pour demain, 17 degrés à Montdidier et Verpillière. Il fera 18 degrés à Abbeville.
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0: Évasion, bonne fin d'après-midi avec Charlotte Cardin.
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0: Et en répondant de façon correcte à la question du drive, vous pouvez gagner cette semaine vos 4 entrées cinéma pour aller voir le film de votre choix. Et c'est Lionel qui joue avec nous aujourd'hui. Salut Lionel.
3: Salut Simon.
0: Comment ça va?
3: Ça va impeccable et toi?
0: Ça va super, merci. Lionel qui nous appelle de Grès-sur-Loing. Journée c'est de ça. Télétravail pour toi aujourd'hui, hein, c'est ça?
3: Tout à fait, ouais. Je travaille à la maison. Ouais.
0: Tu fais quoi dans la vie toi?
3: Je suis chef d'entreprise en fait.
0: Très bien.
3: Dans l'informatique.
0: Ça marche. Lionel de Grès-sur-Loing, une question à laquelle il va falloir répondre. Si tu me donnes la bonne réponse, eh bien, tu repars direct avec tes 4 entrées ciné. Une question forcément cinéma. Quel acteur révélé dans la troupe du Splendide a joué dans Les Visiteurs? Est-ce que c'est Thierry Lhermitte ou Christian Clavier selon toi?
3: Je pense à Christian Clavier.
0: Eh bien, tu penses juste, puisque c'est la bonne réponse. Bravo Lionel. Effectivement, Christian Clavier, d'ailleurs, c'est son anniversaire aujourd'hui. Hein. Il a 74 ans, Christian Clavier. En tout cas, grâce à cette bonne réponse, Lionel, eh bien, tu gagnes tes 4 entrées ciné. Tu sais déjà quel film tu veux aller voir?
3: Je pense que je vais aller voir Mario avec les enfants.
0: Ok, bon bah parfait, petite sortie ciné en famille comme ça, ça fait toujours plaisir. Bah profite bien
3: au
0: cinéma.
3: Exactement.
0: Et puis
3: merci, une
0: bonne journée. Merci à toi Lionel, à bientôt.
3: Merci, à bientôt. Au revoir.
0: On écoute Shakira très vite avec Zou. Il y aura aussi Dua Lipa avant 18h sur Evasion.
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0: C'est un bon début de soirée avec Évasion. Il est 18h, coup d'œil sur l'actu de la région avant de retrouver vos artistes préférés avec Miley Cyrus et Damiano David.
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0: Vincent Frémaux, bonsoir Vincent.
2: Bonsoir Simon, bonsoir à tous. Faux courriers et risques de cambriolage dans la Somme. Des courriers frauduleux pour de prétendues dettes sont distribués en ce moment dans les boîtes aux lettres de la commune de Boves. Les lettres se présentent comme des documents de gestionnaire de contentieux ou de procédure d'exécution. La municipalité invite les habitants à la vigilance et à ne pas appeler les numéros indiqués. Dans le Vimeux, des habitants de Teufles signalent des feuilles blanches déposées dans les boîtes aux lettres, technique de repérage bien connue des cambrioleurs. Des barrières déployées en garde à ville pour gêner les passeurs de migrants. 4 jours après la prise en charge de près de 150 exilés en garde à ville, une réunion a rassemblé la ville, l'État et la SNCF ce mardi. Cette dernière va installer 1 km de barrière pour empêcher l'installation de camps dissimulés dans les bois. Le maire Angelo Tonoli espère ainsi arrêter les passeurs qui rassembleraient les migrants à Abbeville pour prendre la mer dans la Somme. Plusieurs manifestations interdites à Paris. La préfecture de police de Paris a pris plusieurs arrêtés interdits disant un cortège, la manifestation d'extrême droite du comité du 9 mai et un rassemblement antifasciste organisé en réaction aux précédents les 8 et 9 mai. L'État souhaite éviter tout débordement ou affrontement entre les groupes antagonistes. Le 11 novembre sera commémoré dans tous les établissements scolaires d'ici la rentrée prochaine, soit la veille, soit le lendemain, annonce le ministre de l'Éducation nationale Édouard Geffray. Emmanuel Macron avait annoncé fin 2025 que tous les jeunes devront participer à au moins une commémoration par an, sans donner de détails. Une circulaire publiée prochainement indiquera les modalités aux établissements scolaires. Les maisons plus abordables, mais les appartements plus chers dans la Somme. Selon le dernier bilan de Se Loger et Meilleurs Agents, le prix moyen des appartements a augmenté de 2,2% en un an dans la Somme, atteignant 2423 euros par mètre carré au 1er mai. En revanche, le prix des maisons baisse de 4,5% sur l'année pour atteindre 1707 euros du mètre carré. Les acheteurs sont bien là, indique l'étude, mais négocie plus pour mieux protéger leur pouvoir d'achat. Record d'inscription pour faire bouger les villages des Hauts-de-France grâce au Césaire. Le prix des dynamiques et solidarités rurales des Hauts-de-France 2026 a enregistré 93 inscriptions. Un record pour cette nouvelle édition du prix qui récompense les initiatives locales qui font vivre les territoires ruraux entre solidarité, développement local, transition énergétique, sport, inclusion ou économie sociale et solidaire. Les éclaircies seront de retour demain matin malgré la persistance de nuages de faibles averses à Abbeville et Domaron-Ponthieux. Il fera 12 degrés. Dans l'après-midi, les nuages de faibles averses quitteront Domaron-Ponthieux mais gagneront la côte, Vie-sur-Oti, Amiens et Péronne. Ailleurs, vous serez sous les éclaircies, il fera 16 degrés.
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0: Évasion, bon début de soirée avec Damiano David. 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La musique revient très vite avec One Republic après Taylor Swift. Voici Opalite sur Évasion.
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0: Toujours plus de tubes pour débuter la soirée ensemble sur Evasion avec celui qui sera en concert en octobre prochain à l'Adidas Arena. Là, il est en tournée, il sera en tournée des festivals hein, d'ailleurs cet été. C'est M. Pokora, il arrive avec Quand Même sur Evasion.
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0: La journée de demain débutera avec un ciel partagé entre nuages et éclaircies dans la Somme. Quelques timides averses possibles. Côté température, on attend le matin 2 degrés à Poitiers-Picardie, 3 à Sénarpont et Rogy, 4 degrés à Albert et Rosières en Santerre. Le même type de temps au programme l'après-midi, entre soleil et légère pluie. Et les maximales prévues pour demain, 17 degrés à Montdidier et Verpillière. Il fera 18 degrés à Abbeville.
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0: C'était David Guetta sur Evasion. Et dans un quart d'heure environ, c'est le tube des auditeurs. On diffuse la musique de votre choix. Pour nous faire une proposition de chanson, eh bien c'est très simple. Vous allez sur evasionfm.com dans l'onglet radio et le tube des auditeurs, vous remplissez le formulaire. Et rendez-vous à 19h pour écouter votre titre préféré. La soirée continue avec les Cat's Eye dans un instant. Gabriella, je vous passe aussi le nouveau titre d'Amel Bent. L'amour, ça se donne sur Evasion.
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0: 19h sur Evasion, je vous souhaite un bon début de soirée. Voici les infos locales avec la rédaction avant d'écouter Bruno Mars et Joe dans la playlist.
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0: Vincent Frémaux, bonsoir Vincent.
3: Bonsoir Simon, bonsoir à tous. Faux courriers et risques de cambriolage dans la Somme. Des courriers frauduleux pour de prétendues dettes sont distribués en ce moment dans les boîtes aux lettres de la commune de Boves. Les lettres se présentent comme des documents de gestionnaire de contentieux ou de procédure d'exécution. La municipalité invite les habitants à la vigilance et à ne pas appeler les numéros indiqués. Dans le Vimeux, des habitants de Teufle signalent des feuilles blanches déposées dans les boîtes aux lettres, technique de repérage bien connue des cambrioleurs. Des barrières déployées en garde à Abbeville pour gêner les passeurs de migrants. 4 jours après la prise en charge de près de 150 exilés en garde à Abbeville, une réunion a rassemblé la ville, l'État et la SNCF ce mardi. Cette dernière va installer 1 km de barrière pour empêcher l'installation de camps dissimulés dans les bois. Le maire Angelo Tonoli espère ainsi arrêter les passeurs qui rassembleraient les migrants à Abbeville pour prendre la mer dans la Somme. Plusieurs manifestations interdites à Paris. La préfecture de police de Paris a pris plusieurs arrêtés interdits disant un cortège, la manifestation d'extrême droite du comité du 9 mai et un rassemblement antifasciste organisé en réaction aux précédents les 8 et 9 mai. L'État souhaite éviter tout débordement ou affrontement entre les groupes antagonistes. Le 11 novembre sera commémoré dans tous les établissements scolaires d'ici la rentrée prochaine, soit la veille, soit le lendemain, annonce le ministre de l'Éducation nationale Édouard Geffray. Emmanuel Macron avait annoncé fin 2025 que tous les jeunes devront participer à au moins une commémoration par an. Sans donner de détails, une circulaire publiée prochainement indiquera les modalités aux établissements scolaires. Les maisons plus abordables, mais les appartements plus chers dans la Somme. Selon le dernier bilan de Se Loger et Meilleurs Agents, le prix moyen des appartements a augmenté de 2,2% en un an dans la Somme, atteignant 2423 euros par mètre carré au 1er mai. En revanche, le prix des maisons baisse de 4,5% sur l'année pour atteindre 1707 euros du mètre carré. Les acheteurs sont bien là, indique l'étude, mais négocient aussi plus pour mieux protéger leur pouvoir d'achat. Record d'inscription pour faire bouger les villages des Hauts-de-France grâce au Césaire. Le prix des Dynamiques et Solidarités Rurales des Hauts-de-France 2026 a enregistré 93 inscriptions. Un record pour cette nouvelle édition du prix qui récompense les initiatives locales qui font vivre les territoires ruraux entre solidarité, développement local, transition énergétique, sport, inclusion ou économie sociale et solidaire. Les éclaircies seront de retour demain matin malgré la persistance de nuages de faible averses à Abbeville et Domaron-Ponthieux. Il fera 12 degrés. Dans l'après-midi, les nuages de faibles averses quitteront Domaron-Ponthieux mais gagneront la côte, Vie-sur-Otie, Amiens et Péronne. Ailleurs, vous serez sous les éclaircies, il fera 16 degrés.
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0: Tous les soirs à 19h, vous choisissez le tube des auditeurs sur Evasion. Merci à Mélanie, Mélanie de Garganville pour sa proposition. Mélanie, elle veut écouter Katy Perry avec ce titre sorti en 2011. Voici Last Friday Night sur Evasion. Et pour vous aussi, choisir le tube des auditeurs, rendez-vous maintenant sur evasionfm.com.

0: to Change avec Sia sur Evasion. 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Les tubes reviennent tout de suite avec Alex Warren. On écoute Fever Dream.
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0: Coldplay sur Evasion, Him for the Weekend, le groupe Coldplay qui participera au grand show de la finale de la Coupe du Monde de football. Ce sera cet été. La suite avec This Is et Théodora. On écoute Mélodrama après un point sur la couleur du ciel.
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0: La journée de demain débutera avec un ciel partagé entre nuages et éclaircies dans la Somme. Quelques timides averses possibles. Côté température, on attend le matin 2 degrés à Poitiers-Picardie, 3 à Sénarpont et Rogy, 4 degrés à Albert et Rosières en Santerre. Le même type de temps au programme l'après-midi, entre soleil et légère pluie. Et les maximales prévues pour demain, 17 degrés à Montdidier et Verpillières. Il fera 18 degrés à Abbeville.
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0: La recette avec Jack et Carla sur Évasion. Évasion. Et la soirée continue avec toujours plus de tubes à suivre. Elena, Tout a changé, puis le nouveau titre de Teddy Swims aussi, ça s'appelle Mister Know It All. Nous, on se retrouve demain dès 16h, c'est Anthony qui vous accompagne, il arrive dans quelques minutes. Là, je vous laisse avec quelques bons plans sortis dans la région. Bonne soirée, à demain.
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2: La Star Academy est de retour à Amiens. Après avoir séduit près d'1 million de spectateurs lors de plus de 130 représentations, le Star Academy Tour repasse par le Zénith d'Amiens Métropole ce samedi soir à 20h. Nouvelle promotion, nouvelle setlist et mise en scène encore plus spectaculaire. Le temps d'une soirée, retrouver les temps forts de l'aventure entre chorégraphie, reprise et ambiance survoltée. Alors fans de la Starac, réservez vos places tant qu'il en reste. Toutes les infos sur le site internet du Zénith d'Amiens. Faites-vous une fleur à Albert. Ce dimanche, le jardin public d'Albert accueille la 21e édition de la journée florale de 9h à 19h. Si vous avez la main verte, vous trouverez votre bonheur avec la vente de plantes proposée par l'Amicale des Jardins Ouvriers d'Albert et des Environs. Entre deux emplettes, prenez part à une conférence d'initiation à l'apiculture à 10h45 et de 10h30 à 12h15. Bonne ambiance assurée avec une fanfare et une buvette. Entrée libre et gratuite.
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0: belle soirée hein, avec Évasion partout sur la région et en compagnie de Sam Smith.
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0: Et bonsoir à vous qui venez à l'instant de nous rejoindre. J'espère que vous allez bien. J'espère que vous avez passé une belle journée. Hein. Pour les très chanceux, c'est déjà l'avant-dernière de la semaine puisque demain soir, ce sera le début du long week-end du 8 mai. Allez, je vous accompagne jusqu'à 22h et j'aurai l'occasion de vous offrir ce soir eh bien, un joli bracelet de la nouvelle marque française innovante Bijou. Restez bien sur Évasion. Hein. Vita et puis Miley Cyrus après les offres d'emploi, c'est pour une demi-heure en non-stop.
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3: Une jardinerie située à Arbonnières recherche un vendeur en jardinerie rayon pépinière marché couvert pour un contrat CDI de 35 heures par semaine pour présenter, valoriser un produit ou un service, identifier, traiter une demande client, réceptionner des produits, des matières premières et vérifier la conformité d'une livraison. Si jamais vous êtes intéressé par cette offre d'emploi, vous pouvez téléphoner au 03 22 85 38 68. À Is-sur-Noye, une entreprise spécialisée dans la construction écologique de charpentes traditionnelles, ossature, bois, extension bois et tout autre travaux de menuiserie recrute un ouvrier d'exécution en CDD ou même en CDI de 35 heures par semaine. Si jamais vous êtes intéressé, envoyez votre CV à laure.c@mobeco-ossature-bois.fr.
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belle soirée hein, avec Louane. On était beau sur Évasion partout sur la région. Louane en préparation d'un sixième album. La suite avec Ed Sheeran et dans quelques minutes, je vous donnerai le signal pour tenter de vous offrir votre bracelet.

0: Alex Warren à son Évasion. Belle soirée.
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0: Et c'est le signal, ça. Le signal pour aller jouer maintenant sur évasionfm.com dans la rubrique jeu et tenter de repartir avec votre bracelet de la nouvelle marque française innovante Biju. Vous aurez un joli bracelet à design unisex de la couleur de votre choix qui peut également faire office de support pour votre téléphone. Vous allez le voir par exemple, il est en photo sur évasionfm.com. Hein. Bon allez, je vous dis bonne chance. Et puis il y a Kyo qui arrive et Taylor Swift aussi après l'agenda.
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2: Faites le plein de bonnes affaires à Neuilly-l'Hôpital. Ce dimanche, profitez d'une grande brocante organisée par l'association Vivre à Neuilly. Rendez-vous place de la salle des fêtes dès 6h du matin et jusqu'à 17h30. Objets en tout genre, vêtements, livres, jeux, jouets, une belle occasion de chiner et de faire de bonnes affaires que vous veniez en famille ou entre amis. Buvette et restauration sur place, entrée libre, alors soyez là nombreux. Un format en plage, le street art se découvre en mode ludique. En ce moment, prenez part à un jeu de piste à la recherche d'œuvres de street art cachées dans les rues de la ville. Armé d'indices, à vous de les retrouver en famille ou entre amis. Le parcours est entièrement modulable selon votre temps disponible. Le jeu est à récupérer directement à l'office de tourisme de Formaon. Il est ouvert 7 jours sur 7, de 10h jusqu'à 17h. Et retrouvez tous les bons plans sortis dans la Somme sur notre site internet évasionfm.com ou directement sur l'application Évasion. Retour de la musique tout de suite.
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1: Belle soirée avec Évasion absolument partout hein, sur la région. Il est 21h. À suivre Harry Styles. Ce sera juste après David Guetta.
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0: votre mercredi soir. C'était Pink, hein, sur Évasion, partout sur la région.
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0: Avec Ritza, avec Bruno Mars, après les offres d'emploi pour lancer 30 minutes en non-stop. 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
3: Une entreprise d'ambulance située à Rosières en Santerre recherche un auxiliaire ambulancier ou une ambulancière pour un CDI de 35 heures par semaine. Vous réaliserez le transport sanitaire ou l'accompagnement de personnes vers les structures de soins selon les règles d'hygiène, de confort et de sécurité. Si jamais vous êtes intéressé, vous pouvez directement téléphoner au 03 22 88 07 94. À Formanplage, une boulangerie recrute un vendeur ou une vendeuse en boulangerie-pâtisserie dans le cadre d'un CDD pour la saison estivale. À pourvoir de suite jusqu'au mois de septembre. Vous possédez idéalement une première expérience en boulangerie ou à défaut dans le domaine. Si jamais vous êtes intéressé, vous pouvez téléphoner au 03 22 25 89 52.
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démarrer au cœur d'une demi-heure de tube en non-stop sur Évasion. Je vous rappelle, vous êtes un club ou une association et vous avez un ou des événements à annoncer. Vous pouvez envoyer vos infos à événements@evasionfm.com. La suite, c'est avec Damiano David.

0: excellente fin de soirée avec Matt Pokora quand même hein, sur Évasion partout sur la région. Nelly Furtado ou encore Alex Warren, c'est pour filer vers 22h. Et le temps de vous quitter aussi, de vous souhaiter de passer une excellente nuit à l'écoute d'Évasion. Demain matin pour vous réveiller, pour vous sortir du lit dès 5h, ce sera le grand réveil avec Mathieu aux commandes. Hein, puisque je vous rappelle qu'Emily est en vacances cette semaine.
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2: La Star Academy est de retour à Amiens. Après avoir séduit près d'1 million de spectateurs lors de plus de 130 représentations, le Star Academy Tour repasse par le Zénith d'Amiens Métropole ce samedi soir à 20h. Nouvelle promotion, nouvelle setlist et mise en scène encore plus spectaculaire. Le temps d'une soirée, retrouver les temps forts de l'aventure entre chorégraphie, reprise et ambiance survoltée. Alors fans de la Starac, réservez vos places tant qu'il en reste. Toutes les infos sur le site internet du Zénith d'Amiens. Faites-vous une fleur à Albert. Ce dimanche, le jardin public d'Albert accueille la 21e édition de la journée florale de 9h à 19h. Si vous avez la main verte, vous trouverez votre bonheur avec la vente de plantes proposée par l'Amicale des Jardins Ouvriers d'Albert et des Environs. Entre deux emplettes, prenez part à une conférence d'initiation à l'apiculture à 10h45 et de 10h30 à 12h15. Bonne ambiance assurée avec une fanfare et une buvette. Entrée libre et gratuite.
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